Voilà, c'était donc le Zaïko Langa Langa, eh oui, le Zaïko Langa Langa qui a mis en feu, bien sûr, le Zénith. Aïe, aïe, aïe, aïe, c'était compliqué. Bon, mais enfin, ça s'est bien passé.

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Et voilà, notre ami Dieu le Kourou, pour la première semaine, a choisi les oreilles qui ne dépassent pas la tête. Mais nous, nous avons choisi la grenouille qui, lui, ne sert à rien, mais elle crache des larves. La grenouille ne sert à rien, mais elle crache des larves. C'est la pensée de la semaine. Ça nous vient, bien sûr, du Togo.

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Eh bien, juste après donc le Zaïko Langa Langa, la rumba congolaise est restée bien sûr à la conquête de la France, et cette fois-ci à la personne de Fally Ipupa. Fally Ipupa qui lui s'est produit samedi 3 et dimanche 4 bien sûr au Stade de France. Alors c'était plein à craquer. D'ailleurs, votre gouvernement, il y a souvent une polémique, comme toujours, et ça a été bien sûr cette fois-ci occasionné par le président de la République, Fatih Beton, mais tu sais qu'il dit, comme on dit, qui lui effectivement. C'est tout à fait normal, fier de la prestation de ces artistes, alors de celle de Fally Ipupa, et a donc au cours d'une réunion du gouvernement certainement félicité Fally Ipupa, où il avait promis une décoration pour Fally Ipupa. Alors ce qui a fait le bonheur des Warriors, a provoqué la colère bien sûr des Gaulois, ce qui fait que ça se passe sur les réseaux sociaux. Vous qui regardez les réseaux sociaux, vous avez remarqué que ça bouillonne de ce côté-là entre les Warriors et les Gaulois. Mais enfin, il faut essayer de comprendre, c'est que le président aussi, je pense que là aussi, il faut peut-être dire, c'est une chose, c'est tout à fait normal qu'il soit content de son artiste, mais en tant que papa, en tant que père de la nation, il y a une certaine façon de parler. Mais là, je crois que le côté communication du président a dû quand même ne pas encadrer le président. Mais enfin, qu'est-ce que vous voulez, mais il faut que nos amis comprennent que c'est sous l'émotion effectivement qu'il l'a dit et qu'il a parlé. Ben c'est un humain comme tous les autres, voilà. Mais ce qui est vrai, c'est que ça fait la fierté, en tout cas non seulement de la République démocratique du Congo, mais également de toute l'Afrique. Il faut lui dire que toute l'Afrique était représentée. Alors, il y a eu des délégations qui sont parties de la plupart des pays africains juste pour ce concert. Alors c'est Fally, bravo pour au moins avoir rempli pendant 2 jours le Stade de France. Il fallait le faire. Et c'est le premier à le faire en tant qu'Africain, surtout moi. Alors, nous allons écouter plutôt Fally Ipupa, cette fois-ci lui, qui va nous proposer sa formule 7.

Voilà, c'est donc notre ami Fally Ipupa dans Formule 7. Fally Ipupa, donc, qui a secoué le Stade de France. Sinon, canalsud.net. Ça, c'est bien sûr notre France noire.

La grenouille ne sert à rien, mais elle crache des larves. La grenouille ne sert à rien, mais elle crache des larves. C'est la pensée de la semaine. Ça nous vient bien sûr du Togo. Et oui. Mais nous avons jusqu'à, disons un peu, une trentaine de minutes, nous saurons ce qui se cache derrière cette parabole, bien sûr, cette pensée africaine. Et nous continuons, nous allons faire cette fois-ci appel, bien sûr, nous continuons en musique et en faisant appel à cette grande dame, elle qui nous a quittés, en tout cas, paix à son âme, bien sûr, c'est Ngeya Laroute, la Camerounaise. Ngeya Laroute, la Camerounaise, qui va donc nous chanter Hymne de l'amour. En tout cas, nous en profitons pour faire un coucou à notre cher doyen Zach l'Africain, qui certainement alité ou allongé sur son lit, bien sûr, nous écoute. Voilà, Ngeya Laroute, Hymne de l'amour.

Merci. Merci, merci, Ngaya la route. Mais bon, paix à ton âme aussi. Mais je pense que l'homme aussi a besoin d'amour. Donc, alors, c'est réciproque. Hein, c'est réciproque, il faut le dire. Et ce n'est pas Zach l'Africain qui me dira le contraire. Hein, si la femme a besoin de l'amour de l'homme, l'homme aussi a besoin de l'amour de la femme. Et surtout, surtout l'amour d'une mère. La grenouille ne sert à rien, mais elle crache des larves. La grenouille ne sert à rien, mais elle crache des larves. C'est la pensée de la semaine, ça nous vient bien sûr du Togo. Nous avons encore quelques minutes pour savoir ce qui se cache derrière cette pensée africaine, bien sûr. Et le temps de continuer, bien sûr, en musique. Alors, j'ai dit tout à l'heure que l'homme également a besoin de l'amour, tout comme la femme a besoin de l'amour de l'homme. L'homme aussi a besoin de l'amour de la femme, surtout, et surtout l'amour d'une mère. L'amour d'une mère que va donc nous donner Patience Dabani. L'amour d'une mère.

Voilà, c'était donc la ZDTM. Et comme ça commence à sentir de l'eau de Javel, je pense que il vaut mieux déjà vous dire ce qui se passe. Eh oui.

Lambert Kabako, il est votre capitale en version originale et Freddy Cabano en version instrumentale pour cette chanson au Salangainini. La grenouille ne sert à rien, mais elle crache des larves. La grenouille ne sert à rien, mais elle cache des larves. Et comme ça commence à sentir de plus en plus l'eau de Javel, je vais donc vite vous le dire pour que l'on puisse quitter les studios parce que ça... Bon, alors, la grenouille ne sert à rien, mais elle crache des larves. De nos amis du Togo veut tout me dire, un pauvre ou une personne insignifiante peut être d'une grande utilité. Un pauvre ou une personne insignifiante, mon cher Daniel, comme moi, peut être d'une grande utilité. C'est ce que va nous dire donc les Togolais en disant « La grenouille ne sert à rien, mais elle crache des larves. » Alors, je peux vous prendre un exemple. Tous les grands guérisseurs d'Akpamé, là, nous sommes au Togo, hein, bien sûr. Tous les grands guérisseurs d'Akpamé épuiseurs la force de leur pouvoir. Rien à faire, le souffle du roi Gléglé allait décrescendo. Aussi, la garde royale fit-elle appel au sage du royaume, Ayoko. Celui-ci malaxa des feuilles de goyavier et de bananier, y ajouta une potion qu'il mit sur le front royal et Gléglé poussa un soupir, le roi revécu. Voilà donc juste pour exemple et cette petite histoire bien sûr du gargon. La grenouille ne sert à rien mais elle crache des larves. La grenouille ne sert à rien mais elle crache des larves. C'est la pensée de la semaine et ça veut dire un pauvre ou une personne insignifiante peut être d'une grande utilité. Ça nous venait bien sûr du Togo. Au moins une petite merveille du passé avant donc de passer l'antenne à notre ami Daniel pour son vocal. Nous allons faire appel bien sûr au bord de la capitale et ça c'est pour Yaya Mizé, le vieux Maasai. Ça c'est spécialement pour toi. Nous te disons, c'est les cas de Pandiben Saturnin Personam et bien sûr les bantous de la capitale Bakolo Mboka.

pot-pourri sur le passé des ventes de la capitale. Vous avez compris que nous sommes arrivés à la fin de notre émission Flashback. 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

La pensée de la semaine, c'était donc « La grenouille ne sert à rien, mais elle crache des larves ». La grenouille ne sert à rien, mais elle crache des larves. C'est la pensée de la semaine, ça nous vient du Togo. Et ça veut dire « Un pauvre ou une personne insignifiante peut être d'une grande utilité ». Un pauvre ou une personne insignifiante peut être d'une grande utilité. Nous avons pris pour l'exemple, par exemple, cette petite histoire qui nous vient du Togo. Tous les grands guérisseurs d'Akpamé épuisèrent les forces de leur pouvoir. Rien à faire. Le souffle du roi Gléglé allait décrescendo. Aussi, la grande royale fit-elle appel au sage du royaume, Ayoko. Celui-ci malaxa des feuilles de goyave, de goyavier et de bananier, y ajouta une potion qu'il mit sur le fond royal. Et Gléglé poussa un soupir, le roi revécut. Voilà donc pour la pensée de la semaine. J'en profite également pour souhaiter une bonne semaine à tous, bien sûr, particulièrement à la charmante Myriam, je n'oublie pas mon cher JBB et surtout Vieux Massaï, Yaya Mizel. Eh oui, pour cette belle après-midi du samedi que nous avons passé ensemble. En tout cas, ça a été une bonne chose. Alors, on passe également à cette petite visite chez notre cher Joe Le Kourou Le Gantier. Eh oui, dans ce beau paysage, bien sûr. En tout cas, à tous et à toutes, je vous dis ciao, ciao. Et bien sûr, à très bientôt. Sinon, à samedi et dimanche prochain. Et bien sûr, mon cher Daniel, à toi. Je peux régler mes sens, bien sûr.

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0: Comment il est là?
1: Il est là, hein? Bonjour Nicolas.
0: Ben, le
1: bonjour.
0: Temps passe, tôt, je trouve, passe vite là, là. Le jour de l'avenir avec qui c'est encore?
1: Avec Bonne Raconteuse d'Histoire.
0: Ça même. Ben. Et là, ça raconte à nous de notre affaire.
1: Notre histoire. Notre histoire de théâtre. Ça même, ça même.
0: Le là, lui, il aime raconter des histoires, il aime. Enfin, on peut la faire aussi, ils chantent et tout.
1: Ah oui, hein? Mais il aime raconter des histoires, mais il chante, mais il danse, mais j'ai la musique, mais j'ai l'accordéon. J'ai dans mon groupe et là, nous jouons spectacle là, sous la forêt, sans Christophe.
0: Ça même. Christophe, comment il est, Christophe Langros?
2: Allô.
0: Point quoi, attrape ou pas ici, hein?
2: Nicolas. Allô, toute bonne écoutée, toute bonne de mouni écoute à nous, là. On est content parce qu'il fait un petit bout de temps. Pourquoi on dit quoi, c'est coup? Des six radios là, dans le ciel, on est content, mais il a exactement dit.
0: Ça même. Christophe, il aime théâtre, il aime fait beaucoup d'affaires, il raconte aussi. Hein? Ou traduit aussi un peu des fois, ça, non?
2: Ah, mais oui, il raconte.
0: Il relangue, il fait tout.
2: Voilà, et il traduit. Et justement, nous, ça cause aujourd'hui un travail traduction aussi, parce qu'il y a aussi un travail traduction des six spectacles nous présentent aujourd'hui là. Mais.
0: Ça même. Quand nous dit relangue, il retraduit, c'est ça, hein?
2: Parce que. Ah, mais première fois, il entend, il relangue. Il relangue. La première fois, il entend ça. Désolé, ça. Il relangue le texte. Ça même. Elle roule en gaz.
3: On a aussi la création parce que là, Christophe vient de dire, c'est une affaire, un travail tout à fait, à écrire, c'est un écriture, là.
2: Oui, il y a un travail d'essayer d'écriture. Le lava commence peut-être en premier, on va essayer d'écrire parce que le train, l'écriture, là, démarre d'abord avec lui.
1: Oui, alors tout ça a commencé avec le travail, un conteur, il appelle M. Patrick Fishman, un conteur français, et il y a un recueil de contes, contes des sages gardiens de la terre. Et à moi, là, refais-moi le livre là, et le livre là, la touche à moi. Monsieur Fishman travaille un bon peu sur, dessus l'endroit, la rencontre, la nature avec deux mounes. Il fait cause la nature, il fait cause pied de bois, il fait cause bonne pierre, il fait cause tout ça de les vivants autour de nous. Et le livre là, la touche à moi, alors, bah, comment on se raconte bonnes histoires là, dans la forêt. Ma partie dans la forêt, Notre-Dame-la-Paix, en premier. Et puis, m'a continué. Et puis après ça, m'a décidé de faire un spectacle, un vrai spectacle. Alors, m'a rencontré Christophe. Et Christophe nous a fait un travail dessus, la traduction, le texte, le démaillage, le démaillage la langue. Et puis, dessus, la mise en scène. Et puis, Alain nous
2: l'a créé. Dessus, en scène, dessus aussi la musique. On a un gros travail de faire la musique dans. Pièce là, dans ce la forêt, et puis de six travail comédien, conte théâtre, tout cela, oui.
3: Ouais. C'est ça, parce que c'est pas tout à fait un théâtre, c'est un théâtre conte. Donc la bonne histoire, sûrement.
1: Oui, c'est ça, c'est un spectacle, il ira là nous dans l'univers un peu merveilleux, en fait, bonne pied de bois, il cause. Et puis voilà, c'est sur le mode, il y avait un foie, un pied de bois, il prend la parole. Et tout ça, c'est une formule avec théâtre.
2: Oui, alors on a l'originalité dans création là. Alors la création là commence dans la forêt, dans le carreau de bois, comme il dit, et dans la forêt. Et il fait, nous-mêmes, quand nous la commençons, rentre dans la danse, si on peut dire ça comme ça, et bien tout d'un coup, nous rendons compte, ton pied de bois, elle est là, la forêt, elle est là, et ben là, il arrive comme personnage, en fait. Ouais. Tout le monde de personnages, il est là, il est autour, parce que nous causons des six autres, mais autres, les présents, autres, les là. Et en plus, la lumière, le soleil, il est là. Donc, le soleil, il a fait l'éclairage. Des fois, la pluie aussi, il vient faire la maillasse, qu'on nous répète, qu'on nous jouer dans la pluie, nous jouer dans le soleil, nous jouer dans les oiseaux de la vieille, ou à nous, les oiseaux papang, il vient voir à nous aussi. Donc, en fait, la création, il cause aussi la nature, mais création-là, nous l'a fait aussi dans la nature. Avec lui, nous la prend en compte, la nature, que ça lui dit, que ça lui fait des signaux, en fait, comme l'effet.
0: Et puis, c'est aussi le côté prévention aussi, pour faire du monde, respecter un peu la nature, tout ça là aussi, c'est tout ça là. Mais non, ça aussi dedans.
1: Le spectacle n'est pas vraiment un spectacle prévention. Après, il réveille un bon peu de choses dessus notre relation, nous, avec la nature. Chacun y entend ça qu'il n'a pas entendre. Mais bien sûr, spectacle là, oui, ben, il est un conte avec
2: les paroles, ils mettent à nous dans l'endroit, parce que dans le texte là, en fait, ça qui se passe, la nature, il cause, pied de bois, il cause, il est un personnage, il cause, il roule la bouche, il danse, il sente.
0: D'accord.
2: Voilà, tu viens voir, hein, il plaît, il souplein, il crie fort, il dit bravo, tout ça là. Et nous, en tant qu'artistes et public, lui, en tant que public, il vient vivre un moment un peu spécial où ça. Eh ben, il est en dialogue avec Gwenpied Boala. Et ça, me pense, il n'y arrive pas souvent. Il est en dialogue, nous garde pile la nature, comme souvent nous fait, c'est-à-dire aller en dehors, on nous dit Nena do moun, et puis Nena la nature. Ben, nous rendons-nous bien compte dans un travail qu'il nous fait là. Ben, nous l'est la nature. Et nous l'est en dialogue, en fait. Ouais.
1: Et la création spectacle-là, t'es vraiment une aventure exceptionnelle pour nous. Nous, t'es vraiment dans. Voilà, les pas juste imagine nous cause de si la nature, les. Comme Christophe t'a dit tout à l'heure, nous t'es vraiment dans la nature et le vent t'es cause avec nous, le bon oiseau t'es cause avec nous. Et nous l'a senti vraiment, pour l'instant, nous t'es dans la forêt, une journée, deux journées, trois journées. Nous l'a senti comment la nature t'accompagne notre travail.
0: Le travail.
3: Un petit côté mystique aussi, la façon dont tu dis ça, non?
2: Ben, le petit côté mystique, ben oui, il est là parce que à un moment donné. Quand, parce que nous, que nous fait, nous mettons à nous un peu dans la peau, le pied de bois, comme il dit. Nous rentrons sur l'écorce. Voilà, et quand on est dans la peau, au pied de bois là, ben, que ça vous rendez compte, ben, vous les debout, vous les là, vous gagnez pas bouser, ou debout de fixe, comme dit mon camarade mauricien, ou debout de fixe, et vous voit la vie tout autour. Et là aussi, la fée prend à nous conscience, dans notre sensibilité, et ben, un pied de bois, il bouge pas. Donc, faut faire attention, des fois, que nous fait, on a besoin de tracer une route, que nous fait, nous coupe le pied de bois, nous bat à terre, les faciles, nous prenons une décision, on a besoin de faire un case. Il bouge pas. Alors, ça y remet à nous un peu en question, et les vrais, le bande de moon, la niwa spectacle là, parce qu'on a fini jouer, des trois fois, et ben, ça fait là, il trappe à zot, en fait. C'est-à-dire, on dit, bon, ben, Esther, on a de moon, dit à nous, bon, ben, si on a un pied de bois pour couper, pour casser, pour faire une affaire, ben,
0: il va réfléchir des fois.
2: Il réfléchit des fois, tête à fond.
3: Et donc, qui s'est joué dans le théâtre Comte là?
1: Eh bien, dans le théâtre Comte là, notre deux Christophe nous jouait, Christophe Langrome, et à moi, Lola Guidinelli, nous deux comédiens, musiciens.
3: Mm-hmm. En parlant de musiciens, on a la présence Bob dedans.
2: Alors, oui, dans notre création-là, on a aussi une création, fait la musique avec ben, l'instrument, on va dire, traditionnel, la Réunion, l'océan Indien, hein, ben, nous retrouve Bob, pas rien que l'océan Indien, nous retrouve Bob, nous retrouve Kalimba, Senza, on a un plus qui connaît l'instrument-là sous le nom Senza, tout ça, ils sortent l'Afrique, et nous retrouve aussi un instrument aussi, ils sortent un peu plus loin que l'océan Indien, l'Afrique, le lab des autres, ça, on a l'instrument, les là, ils accompagnent à nous aussi.
1: Oui, ça c'est bon petit koshi, bon carillon japonais. Ouais. Carillon japonais. Alors, on a quatre koshi, on a un pour chaque élément. Ben, on a construit ça, on a un koshi pour l'eau, un pour la terre, un pour.
4: Ah, c'est Jigil, le bout de la terre. Bout de gâte, son collé à poulet vert.
2: Oui,
4: ah, c'est des chiens jolis, roi pour mon natif. Pas gentil, pas demain, on a payé.
2: Oui.
4: Assez des chiens jolis, rompons mon attire, pas gentil, pas demain, on a payé.

0: On raconte, il y a bien longtemps, les arbres marchaient dessus la peau de la terre. Ils allaient de par le monde, dansant, riant, bras, branches, dessus, dessous.
1: On raconte, il y a bien longtemps, les arbres marchaient dessus la peau de la terre. Ils allaient bras, branches, dessus, dessous, dessus la peau de la terre.
0: On raconte, un jour, un désir nouveau s'est éveillé au monde.
1: On raconte, un jour, un désir de vie s'est éveillé au monde.
0: Un désir de vie.
1: Un désir nouveau.
0: On raconte... La nuit suivante, la terre a fait un rêve. Elle a rêvé les hommes, elle a rêvé les femmes, elle a rêvé leur voix, leur rire, leur chant, elle a rêvé aussi leurs mots. On raconte qu'au petit matin, le désir de vie est venu chatouiller le rêve de la terre. Oui, l'envie, la vie, la nuit, dig-dig, rêve, la terre là.
1: L'envie, la vie, la nuit, dig-dig, rêve, la terre là.
0: Oui, l'envie, la vie, la nuit, dig-dig, rêve, la terre là.
2: Ah, voilà, j'ai payé de Mounsa.
1: Ben, un travail aussi dans l'inspiration, la forêt aussi, c'est les bons instruments là, quand ils arrivent, à un moment donné, les bons instruments, les lases, tu vois, la choisi bons instruments là, parce qu'il y en a de bois, tu vois, tous les bons instruments là, qu'ils soient bob, le kossi, le senzi, on va venir habituer avec senzi, on a un peu dit kalimba, tout ça, tout ça, il y en a de bois, les locaux, la forêt, ça, et donc à un moment donné, dans l'inspiration, nous écoute pour savoir, où ça il sent, tout ça, il cause, quelle voix il arrive, voilà, doit travailler un peu dans l'inspiration commun. Ouais.
2: Et là, l'endroit, j'ai fini, je connais un bout, de mon il vient causer un peu exote, il dit, il gagne saisissement, il gagne un peu tout ça là.
0: Oh, ah oui, de mon, nous avons retour, bonne de mon. Déjà, il fait du bien à retourner dans la forêt.
2: Oui.
0: Surtout des fois, spectacle là, bon, des fois, nous fait la formule, juste nous joue spectacle, nous se joue dehors, alors nous joue dans la cour à médiathèque, dans le jardin à médiathèque, dans le jardin à l'école. Mais des fois, quand on peut nous s'ajouter dans la forêt même, alors Demoun y arrive, après ça, tu marches. Donc Demoun y retrouve à ils marchent ensemble, tu fais un chemin. Alors, des fois, c'est un chemin 5 minutes, des fois, c'est un chemin 20 minutes. Là, arrive là-haut, quand on est chez Notre-Dame-la-Paix, ben là, tu marches 40 minutes dans la forêt. Tu retrouves à Zot, tu prends la tisane, après, tu descends dans le fond de la ravine, tu remontes. Et déjà, ça, il fait. Ben, Demoun y. Il reconnecte en fait. Il laisse le. Comme si il laisse le manteau, la ville, de ses côtés. Et plus qu'il marche, plus qu'il arrive tout nu. Le cœur tout nu.
1: Et puis, Demoun, il vient aussi dans. Quand Demoun, il vient, on a aussi un partage à un moment donné dans la parole. Parce que quand on finit d'aller dans la forêt, où ça part à tourne. Justement, comment là, Demoun, il prend le temps. Donc, ça qui veut raconter les histoires. Parce que la forêt, il raconte tellement. La forêt, tellement écosse. Donc, Demoun, il a toujours bonne souvenir ou bonne imagination pour y partage avec Demoun, un fond de care, une musique, un danse, ça fait arriver aussi, nous prend le temps que Demoun commun, après le rencontre spectacle.
0: Et puis, oui, là, Demoun, des fois, Demoun, il plaire. Hein. Et je me rappelle, une fois, il a vu à nous jouer l'entre deux, après, il a revenu voir à nous étant salé, et il n'était pas content parce que, première fois, il a vu à nous, il a pleuré, et deuxième fois, il a plus pleuré. Alors, il était en colère avec nous.
3: En plus, bons endroits où tu joues salé, plutôt, disons, dans la forêt même, parce qu'il est bon dans le jardin. Grenothèque, bon, comme ça. Même ça, l'Asie, c'est un pays.
2: Il vient un peu le cachette aussi, un peu cela.
1: Oui, c'est-à-dire, dans bonne pied de bois, bonne plante, hein, tout ça là. Hein. Vous êtes fait par des bonnes personnages, hein, nous crions à Zot avant nous. À Zot, ils mettent à nous à l'ordre aussi. Bon, ben les gars, attention quand même. et quand nous, ça va dans la forêt, ben nous fait attention, nous appelle à Zot, nous garde, nous pose pas le pied n'importe où, ça y pose, nous cause pas trop n'importe comment, nous rentre un peu en, comment on dit ça, en l'ambiose. En l'ambiance, exact. Avec bonne petite voix. Mais un passage, justement, nous dit. Un passage, ça que nous. nous appelle, nous appelle les autres, nous appelle Bana. Tu manques Bana, il écoute dans la radio aussi. Hein?
2: Tu manques aussi.
1: Tu manques, tu écoutes. Il écoute la droite, tu écoutes.
3: Ben,
1: nous appelle les autres.
3: Appelle les autres.
1: Et oublie pas, tu appelles Radio L'Arc dans le Ciel hein, pour raconter notre histoire. Radio L'Arc dans le Ciel.
2: Ben, l'âme dans le ciel.
0: Christophe, toute banale est là.
1: Ben oui, toute banale est là, depuis plus grand jusqu'à plus petit, depuis premier jusqu'à dernier, toute banale est là, qui est là. Écoute de la piégouillave marron.
0: Oh, le change écorce. À lui-même, les amandes de monde, comment ça, tu peux changer de peau pour un vie nouveau.
1: Hé,
0: Liakoutanoun là.
1: Pied Mao.
0: Pied courage. Allez, aussi Liakout.
1: Pied Katafaï,
0: la souplesse. Ah là là. Guetali.
1: Ah mais voilà, Liakout. Pied bois oiseau,
0: le grand maître du langage.
1: Ah.
0: Il leur fait don de la parole. Ah. Il leur confie les mots qui chantent, les mots qui dansent, les mots qui rient, les histoires qui guérissent.
1: Ah, hein? Ses oreilles, les collègues graduées, l'arc-palais, viens là, pied fangeant,
0: j'ange la forêt. Imaginons, fougère là dans l'élan, la nuit pied de bois. Fangeant là, il fait cadeau la grâce. 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
0: la beauté.
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0: La volupté.
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0: L'abondance.
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0: La sagesse.
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0: L'amour.
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0: Le pied de chandelle, l'effet mâle et femelle.
1: Pied bois de nef.
0: Ah,
1: la mettre au là.
0: Appelle
1: vite mon pied bois dans le ciel.
0: Pied bois de nef. Nicolas ou même. Pied bois de nef.
1: Alexandre ou même.
0: Pied bois de nef.
2: C'est il est.
1: Pied bois de nef.
3: Bibasse.
1: Il fait quoi?
3: Pied bibasse.
1: Ah, il fait bibasse avec.
0: Voilà.
1: Il fait bibasse. Il fait bibasse. Ben voilà.
2: Trop bien. Ah, il y a un floriloqué, allez. Je connais un peu de monde, tout le monde pied de bois. Mais pied ma peau, c'est pour le quoi, la sagesse?
0: Pied ma peau, bien sûr, la sagesse.
2: Ça n'est-il pas de monde, ça?
1: Ah, ben justement, il dépend, on connaît la sagesse, là.
0: La sagesse, c'est de moi.
1: Il ne faut pas gagner trop vite, il ne faut pas gagner trop vitement, il ne faut pas gagner trop avant ni après. La sagesse, il faut amener à l'île comme il faut.
2: Et ça, avec Bonne Marama, ici, c'est le gars qui fait voyage, vous êtes aussi...
1: Bonne Marama qui vient, ça, ben oui. Vous allez en l'air, parce que... Pièce-là, l'icose un peu pour tout le monde. En fait, l'icose pour Marama, l'icose pour le petit Marama, il est dans nous, l'icose pour le petit Marama, il a 99 ans, comme le petit Marama, il a 9 ans. Donc, ils permettent à nous... le langage, il y a un langage dans la nature, en fait. Vous connaissez, quand nous les mamas, là, nous les caustiques dans la nature n'est pas trop loin, ça.
2: Il habite dans nous-mêmes.
1: Ben.
3: Il donne l'envie.
0: Des fois, bon, nous fait représentation scolaire pour Marmaille, mais même dans tout public, à la fin, quand de monde il cause ça ressenti pour un spectacle, des fois, dans les adultes, ils ressentent le spectacle pareil à Marmaille.
2: Mais oui, on revient.
0: La parole aux adultes, elle est aussi précieuse que la parole à Marmaille.
1: Carrément.
2: Et ça sera un peu aussi comme une balade créative, il faut aussi. Pour de monde, ça va battre carré dans la forêt.
1: D'un côté, comment il s'abat carré dans la forêt et il redécouvre le moment justement pour redécouvrir un peu la forêt là qui s'allait.
2: Forêt de cœur, forêt de vie, forêt de la vie, forêt de tout.
1: Exactement, ouais.
2: Et aussi, puis voir azote.
1: Ah,
2: parce que là, il a annulé, non? L'environ de la forêt, là, encore plus.
1: Alors, il s'abat à nous quand même d'ici un période. Ben, nous commence depuis le mois de mai, là. Et nous, ça finit mois de novembre cette année. Bon, bien sûr, les longues périodes de diffusion.
2: Pour mois de mai déjà.
1: Ouais. Et il est important pour nous signaler, nous les dans une diffusion d'un dispositif qui s'appelle Guetali.
3: Hein, le dispositif de la région.
1: La région, elle met ça en place depuis les trois années, là. Il veut dire, il y a une bande de monde, il gagne profit de spectacle parce que, bon, ben, soit ils n'ont pas le moyen, soit ils n'ont pas l'habitude, soit ils n'ont pas. L'envie d'aller garder un spectacle dans une pièce. Et donc, l'idée, bonne pièce théâtre, tu viens, demande l'endroit, ça demande, il ne vient pas. Voilà. Donc, la forêt, ça débarque côté autres cases. Voilà, nous, ça donne à autres le bon.
2: C'est une petite lampe qui traverse dans la Gaillard Cité.
0: Ah, même.
2: Compagnie petite lampe à la Gaillard.
0: Bana, ça a fini d'entendre Carotte Bois cause.
1: Ah, ça a fini d'entendre Bana, Carotte Bois sente.
0: Carotte Bois y plaire.
1: Carotte Bois danse.
0: Ça a fini d'entendre Carotte Bois y rire.
1: Carotte Bois y rit, Bana.
0: Bana, Bana. Forêt-là, il s'accose, il s'achante, exote.
1: Mais tu sais, Bana, écoutez-nous bien, c'est dans la zone de la programmation. Forêt-là, il s'abatouille ensemble, zot, Bana.
0: Ote, dans un spectacle musique causée, Forêt-là, il s'abatouille, exote.
1: Arrive à zot, Bana.
0: Arrive à zot, ni commence la tournée.
1: Le 16, donc voilà, nous sera Saint-Léman, un endroit qui appelle l'Arbre sans fin.
0: Après ça, ni continuer le tampon à la salle Paul Badré le 19 mai à 9h.
1: Ben, après ça, nous revient encore un coup si ça allait dans l'Ouest. Et nous sera, c'était la matutina le 26.
2: Quel est ça?
1: Le 26 sera le matin.
2: Le matin.
1: Oui.
0: Bana, ni continuer, ni à retourner côté Saint-Louis, le 3 juin avec l'association Juliette au Pays des Mormailles.
1: Et nous, on monte le 5, nous pique en montant là-haut, Marapuldo, nous sera dans l'entourage Marapuldo, l'entourage aussi, la compagnie Lolita, Munga, la Map Monde, l'école Mar Citron, tout ça là-haut, Salazie.
0: Ni continuer le voyage. Saint-Benoît, ni s'ajouer sur le site Bethléem le 6 juin à 10h le matin.
1: Après ça, Bethléem là, nous pique en travers, nous ça va dans le sud, nous ça va loin, nous ça dérive. Et nous ça va.

0: vas jouer pour la fête du Tevlav là-haut, dans la forêt Tevlav, dans le mois de novembre.
1: Tout ça, bonne date là. Si quel l'almanach nous peut trouver ça, quel.
0: Alors, tu peux trouver à nous dessus les réseaux sociaux Facebook, Tilan Palagayar, tout attaché, T-I-L-A-M-P-A-L-A-G-A-Y-A-R. Et dessus notre Facebook, on a toutes les bonnes informations. Après, tu peux contacter à nous par mail.
1: Et puis, les autres cases aussi, puis ils trouvent une place, ils peuvent trouver une date aussi pour nous jouer un peu la case du monde.
0: Ah,
2: bien
0: sûr,
2: on peut jouer dans
0: la
2: Finifée, dans le fond la cour, tout cela, la Finifée.
1: Dans la forêt de Caire aussi, du monde. Mais par exemple, donne une bonne gîte, tout cela, il peut faire ça aussi. Ben, il donne une énorme, là.
2: Et ben voilà, ça qui écoute, ouvrez bien grandes oreilles, envoie un petit mot, hein, d'ici le site. Donc, là, il y en a un mail, hein, tilanpalagaya@gmail.com.
1: À la sans ordinette, ouais.
2: Voilà, tilanpalagaya, un seul mot. Voilà. Nous sera content ben gagner un peu de bonnes nouvelles et puis nous sera content aussi à trouver autre ben pour le spectacle en direct hein.
1: Voilà. Ouais. Merci à cause de D. On a fait le tour, pas oublié rien.
2: Ben merci.
1: Et en plus on a là comme on a comment on appelle ça le au niveau des instruments on a ben la caillom tout ça là aussi.
2: Alors dans la bande d'instruments on n'a pas dit on a rouler bien sûr elle est là avec nous.
1: Ouais.
2: Nora bien sûr on a djembé et on a triangle et puis on a caillom. Voilà. Mais nous on va pas quitter à deux comme ça nous on va faire dans un autre le son Kossi un instrument il sort zapon et il joue un grand rôle dans notre sommet.

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1: Il apaise bien vraiment. Il faut dire encore le lac, ben, quelle région sort de côté là-bas, le côté, l'autre côté de la mer?
0: Ah oui, moi, il sort en Franche-Comté. Il m'a né à Besançon et voilà, m'a descendu de la mer.
1: Et Franche-Comté, il a fait compte à lire en créole, il a fait cent à lire en créole, il a fait tout ça là. Il a appris tout ça là.
0: Il a fait compte à moi, franchement.
1: Ben, là, trop gaillard.
2: Merci,
0: merci bon peu, Nicolas.
2: Venez dans un rendez-vous sur la forêt. À bientôt, Léa Troussa.
1: Merci.
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4: 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La plage est jolie. De monde les gentils, nana poisson, poisson frais, traîne pas, tout aussi la plage. Un jour, me décide, me prend mon billet l'avion, me traverse. Me arrive là-bas, me débarque plein, et ça plaît danse, me bout si trop toi, me attend de taquer, et ça taquer, et ça taxi. Hé, roule vite comme ça ici, donc. À l'autre, taxi, s'il te plaît, glop. Le monsieur, il arrête tout. Il dit, monsieur, bonjour, s'il te plaît. Et ça m'y va à l'écueuse, et ça cueille pipe combien? Mais normalement, c'est 500 roupies. Il dit, quoi? 500 roupies pour rendre des taxis comme ça, là? Là, béton. Il dit, non, monsieur, mais je peux vous montrer ma licence, si vous voulez. Mais il dit, non, il n'a pas question de licence, couillon. Mais rentre pas dans ma

0: moto, ça. Comme ça, moi. Ah, mais tiens, mais ça, quelle marque il est, hein? Moi, pas devant, c'est une compilation médicale. Pas derrière, c'est une medley tropicale. Et dans le milieu de la voiture, c'est un portage stéréophonique syndical. Mais me dis-moi, non, poussin, c'est interrompu, ou qu'il n'y a pas de rentre là-dedans. Mais bah, moi. Non, mais tiens, moi, j'ai gardé le volant d'origine quand même. Je peux vous faire 200 roupies si vous voulez. Mais dis, non, il est encore trop cher. Allez, à cause de vous, président directeur général, je vais vous faire 150 roupies. Non, mais tu rentres pas dedans. Là, le foyer, ah, là, la mi-ouen, ouais, l'autre, il vient là-bas, mi-bam. Eh, t'as dit, non, écoutez, d'accord, entrez. Je vous fais 50 roupies, et en plus, je vous offre 2 dalles pourries. Vous allez où exactement, monsieur? Mais il dit, mais ça va cuire, et ça cuire bonne, 4 pipes. Mais non, monsieur, excusez-moi, c'est cuire pipe, 4 bonnes. Mais il dit, ah, mais je connais pas, moi, mettre le pipe, où ça couvert, devant, derrière, ça c'est une affaire qui inquiète pas, moi, ça. Par contre, monsieur, une affaire tracassante. Une affaire que je n'ai pas compris. Comment tu pour attendre taquer et ça taquer et ça taxi devant plaisance là? Il y en a un beau qui est assis en face de moi, des 6 trottoirs. Il garde moi, il met son main droite en l'air, il dit moi. Monsieur, la semaine dernière, toute mon famille mort. Mon tisseur mort. Mon frère mort. Mon madame mort. Tout ça bien mort, définitivement. Tout le monde à la maison qui brûlait. Moi-même, mon petit mot, définitivement en même temps. Donne-moi des roupies, s'il te plaît. Mon cœur, et ça, mon cœur, il fait mal, il trappe des roupies, mais d'aller. Le temps, il sortait là, un instant pour aller boire avec l'eau. Derrière là-bas, il revient. Il trouve le même bouc, assis ici, l'autre côté de trottoir, et c'était avec l'autre côté de main en l'air. Il a crié à moi, dis-moi, monsieur, la semaine dernière, toute mon famille mort. Mon cher mort. Mon petit frère mort, mon maman mort, mon madame mort, moi-même mon petit mort, deuxième fois définitivement. Tout le monde à la maison qui noyé, donne-moi des roupies, s'il te plaît. Il y a des roupies, mes darlings. Ben, me dit, monsieur le chauffeur, s'il te plaît, ben, explique-moi quoi. Les diamants les brillent, et les diamants les noyer, mais comprends, puis moi. Oui, monsieur, c'est normal, je vais vous expliquer, je connais bien, monsieur. Ses parents sont bien morts, définitivement. Seulement voilà, à Maurice, c'est pas comme à La Réunion. Nous n'avons pas de CES pompiers. Nous. Tout le monde travaille normalement avec les mêmes horaires. Donc les pompiers sont beaucoup plus rapides. Dès qu'il y a eu le feu dans la maison, ils sont tellement intervenus rapidement qu'ils ont eu le temps d'arroser trop fort. Donc toute la famille est morte noyée avant d'être brûlée. Ah bon, mais t'as dit, ouais, mais ça me met. Moi, tu comprends pas, dis-moi donc la prochaine fois quand vous reviendrez à Maurice, sachez que main droite brûlée, main gauche noyée. Bon, il fait bien compte, mais dit, ben les bon, le toit roule, à un moment donné, mais on t'a des ordres. Paf! Hé, mais dis, monsieur, le chauffeur, s'il te plaît! Et ça, là, la vitre, la porte de Yala, là, tombée là! Regarde de Yala, dis-moi, c'est pas la vitre qui est tombée là. Il me dit, Dawa, sur le moment tombé là. Moi, non, monsieur, ne vous énervez pas, je vais vous expliquer, monsieur. Le gouvernement mauricien a voulu automatiser toutes les voitures. Donc quand il fait tant de degrés de chaleur, c'est la vitre qui descend du sol. Mais comme aujourd'hui, il fait exceptionnellement 38 degrés. C'est pas la vitre qui est tombée. Là. C'est la portière qui est partie carrément. Mais ne vous faites pas de tracas, je vais vous déposer. Et au retour de ma course, je vais récupérer la portière. Mais dis-le pour le frère. Il fait bien qu'on regarde tout droit un peu paysage. À un moment donné, il constate qu'on finit arrivé à une grande autoroute droite. Et il vient à la pointe. Au tête, tu dis pas boucle, il tourne pas volant. Il dit clic. Mais tiens, monsieur, s'il te plaît. Mais tu fais une belle, le rhum, quoi. Tu tournes volant pour belle. Tu ne vous énervez pas, monsieur. Il dit non, je vais vous expliquer. Ma voiture est âgée de 76 ans. Alors, il y a un virage à 900 mètres devant, mais comme j'ai un grand jeu dans ma direction, je suis obligé de tourner le volant 900 mètres avant le virage pour pouvoir changer de direction. Il me dit, vous savez, à la Réunion, vous avez Canal Plus, mais chez nous, il y a plus de canal. Si je tourne pas, on va tomber dans le canal. Il me dit, ouais, mon frère. Mais tu m'as profité de ce moment à mon aller, mais il me dit, monsieur le Mauricien, s'il te plaît. Et est-ce qu'à cause ils ne mettent pas un tiers de sécurité dans notre loto? Il y a à dire, mais je ne sais pas qu'on ne met pas la ceinture. Nous pouvons mettre la ceinture, sans problème. Il n'y a aucun problème. Mais il y a un tout petit problème. Comme je vous ai dit tout à l'heure, Vu l'âge de ma voiture qui a 76 ans, il a fallu faire un rapport d'expertise pour me donner l'autorisation. Et bien, pour moi, ça a été un refus catégorique, définitivement. On m'a dit, monsieur, vu l'état de votre voiture, quand vous allez tirer sur la ceinture, c'est la carrosserie qui va venir sur vous carrément. Alors, je pense que pas la peine de mettre. Mais mon camarade, moi, j'avais déjà vu que marque l'auto dans ma vie. Et toute option, oui. Mais comme ça de là, jamais moi la
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2: Ah, ça pour Laura et Rod, le deuxième Nathalie au Sahel. Tiens, voilà, deuxième Nathalie.

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Ah, groupe Sensation. J'espère que ouais, prochain coup ma barre à la Réunion m'a trouvé allié un coup parce que bah, mal à les pires qu'un ministre. Même le meilleur n'est en repos, Ali, non.

0: Comment elle est, Nicole?
1: Alors, moi, elle est venue accompagnée du compositeur du dernier morceau que nous l'a sorti, il s'appelle Okile. Ouais. Donc, moi, elle est accompagnée d'Étienne Zogonès, qui pourra aussi parler de ce morceau-là. Et moi, elle est venue avec Stéphane Géville à la guitare.
0: Ouais.
1: Donc, voilà, un petit entourage pour faire des affaires gardien.
0: Comme nous y aime et comme nous y aime.
1: Ben, ah ben oui,
0: parce
1: oui.
0: Parce que Nicole, en gros, c'est un, j'appelle ça un cuisinière artistique. Parce que l'IMG d'un théâtre, bon, on arrive là, tout ça là, de Moni Rappel, avec son dallon et bon pédalon comme
1: Arnaud
0: Dormeil, tout ça là. Elle a fait aussi le côté Paul Virginie.
1: Il y a eu plein de choses, effectivement.
0: Oui, la partage bon péloqué avec Bonita.
1: Pierre Paznavour, Paul et Virginie. Voilà. Effectivement, elle a eu toute une période aussi, plein d'années au Théâtre Vollard. Donc, ouais. Bon, ça, de Moni connaît déjà, de toute façon.
0: Mais ça vous dit l'important des favoris. Ah, dit de Moni, et pas rien que...
1: Oui, mais elle n'a pas commencé. Ça, c'est sûr, elle n'a pas commencé. Il fait 33 ans, mais il est sur la route.
0: Et dans toute la vie, il est toujours en pleine ligne.
1: Mienko dit ça.
0: Il y a l'album que de Moni l'a bien aimé aussi, hein, parce qu'il a s'il avait des yeux bon pour Philippines, que Patrice l'a partagé vous aussi.
1: Oui, effectivement. Pleine Lune, en fait, oui, c'est mon premier album et
0: Tikaz avec Grand Cœur.
1: Oui, Tikaz mon cœur, tout ça. Et il est chouette parce que il fait Pleine Lune, la sortie, c'était en 2001 quand même.
0: Oui.
1: Et jusqu'aujourd'hui, Midi à Moitié, m'allait fier de cet album-là, en fait. Très contente d'avoir collaboré avec des gens de talent. Mais il vieillit bien, m'y trouve. Bon, après, moi, peut-être pas objective, hein, mais trouve quand même que Pleine Lune, il vieillit bien et que lui a encore de belles années devant lui.
0: Ouais. Et surtout, il a pas peur ton gaz, il a pas peur mauvais Léa.
1: On n'a jamais peur ton gaz.
0: Voilà. Bon. Et là, après, le bruit qu'on a fait aussi, imagination pour Arnaud, le micro t'appelle.
1: Oui, il t'appelle Tégor. Oui.
0: Comment tu sens encore comme ça?
1: Tégor, c'était. Oh mon Dieu, ça y est. Calque il passe. Et là, lâche.
0: Raconte un petit peu alors.
1: Comment te dire que. Ah.

0: Alain, un petit peu de l'ambiance. Il retrouve un peu le côté théâtre, moi, ce qu'on raconte comme ça, hein.
1: Et moi, j'aime bien. En fait, comme il dit, il vient de Volant et Tropicadéro, ouais. Donc c'est une école où maille autant la musique que le théâtre, où maille l'ambiance, en fait.
0: Oui.
1: Et le but, tu connais, il dit que le monde, il donne à nous suffisamment de mauvaises nouvelles, mais ça n'a pas rajouté. Mm-hmm. Nous va apporter un peu plus de joie, un peu plus de. Oui, d'originalité, de fantaisie.
0: Journal, la vie.
1: Voilà, c'est ça, voilà. Il pense que c'est à nous, artistes, justement, de contrebalancer un peu tout ça et de dire aux gens, ben, on en a toujours la lumière, en fait, au bout du chemin. Donc, allons, il faut nous avancer, il faut nous tenir bon ensemble, quoi. Voilà.
0: Ça même. Et là, Nena, bonne musicienne, est là. Nena,
1: oui.
0: Stéphane, comment il est?
2: Ben, elle est là, ou même.
0: Après, il faut être autant en garde, il faut être avec Nicole. Non, bon. Même au bouton, il connaît les autres.
2: Ben oui.
1: Oula, Stéphane m'a connu Stéphane, Stéphane, t'es marmaille, pour dire, oh.
2: Ah non, c'est
1: oui, t'es même très marmaille.
2: Là, c'est un moment, là. Pour moi, donc.
1: Ben, madame, d'ailleurs, le même âge qu'autre moment, au passage.
2: En plus. Non, mais c'est vrai. Donc, oui, il fait longtemps, ben, il connaît Nicole, et puis, dans toute sa splendeur, bien évidemment, et voilà.
0: Oula,
1: pas comment faut
0: au niveau
1: de
0: projet, ou accompagner si quel morceau.
1: Il est obligé d'accompagner tout en fait.
2: Voilà, c'est ça. En fait, Nicole, il faut savoir.
0: Comment il travaille un peu ZD.
2: Ben, Nicole, il chante de tout d'ailleurs. Hein, donc, ses répertoires, oui, mais là, en ce moment, nous les. Sur le répertoire aussi de Madoré.
1: Mm-hmm.
2: Il était une fois à Madoré d'ailleurs, voilà, mm-hmm. précisément. Et puis voilà, donc oui, il m'a accompagné là-dessus, et aussi ce bon album, et ce bon morceau à elle. Et bon, après, beaucoup de morceaux comme Piaf.
1: Et des standards aussi.
2: Des standards, ouais. Voilà.
0: Ouais. C'est un EP, ça, un single.
1: Là, c'est un single, mais bon, l'album physique va arriver après.
0: Et là, justement, quand on est dans le texte, et il donne, comment il imagine le lire, comment il pose dessus, comment il fait ce travail-là?
1: Ben, ah, moi,
0: au Kili, par exemple.
1: Au Kili, on avait la musique. Étienne avait proposé à moi, en fait, une composition, en fait.
0: Ouais.
1: Donc, du coup, la musique, moi, elle a écouté, en fait, ce que lui l'a proposé. Moi, elle a écouté surtout l'émotion qui faisait monter en moi. Ouais. Et ce que moi, elle avait envie de dire par rapport à tout ça. Donc, voilà. D'ailleurs, il me rappelle une fois, mais dit mon musicien, mais Zot, quand tu écoutes ça, que ça, il fait remonter, que ça, il inspire à Zot. Et nous l'a appris un peu de tout ça. Et bon, après, on a décidé de raconter effectivement un petit peu la vie de longtemps, mais pas que ça. Dire aussi que aujourd'hui, les choses l'ont un peu changé et que voilà, d'offrir une autre proposition. Enfin, en tout cas, voilà. Mais, et quand il doit écrire sans la musique,
0: ouais.
1: Mais il essaye de faire en sorte que rythmiquement, il correspond quand même à quelque chose, que ce soit assez carré, il appelle ça en musique. Et bon, c'est pas toujours le cas, hein, mais bon, de temps en temps, j'essaye quand même.
0: Ah, les musiciennes, non.
1: Moi, je suis chanteuse, donc forcément, on travaille un peu l'oreille. La voix, c'est le premier instrument, de toute façon.
0: Oui, mais oui.
1: Mais non, on n'est pas forcément instrumentiste, en tout cas. Mais donc voilà, mais essaye quand même, voilà, que rythmiquement, ça colle, que ça puisse faire quelque chose.
0: Ouais.
1: Et bon, on a la chance d'être bien accompagné, que ce soit Étienne, que ce soit Frédéric, l'Allemand. Voilà, il est quand même bien entouré de compositeurs. Voilà. Mmh.

0: Nicole Drombeauville, on a le naze avec Stéphane.
1: Merci.
0: Et aussi...
1: Étienne.
0: Étienne. La team a signé un clip, tout ça là aussi.
1: Ah, mais elle a sorti le clip. Le clip est sorti, d'ailleurs, elle a sorti le 1er avril. Et me disait aux gens, ce n'est pas un poisson.
0: Ah.
1: Et elle a tenu ma parole, t'es pas un poisson. Le clip l'a sorti, effectivement. Donc, voilà, les cieux... Ben, les sur YouTube, tu peux aller voir si tu veux. Au contraire, allez voir, mettre un petit commentaire, dis à nous, Nicole Drombeauville, où qu'il est, et puis de savoir. Okay. Voilà.
0: Et retrace vraiment tous mes souvenirs, enfin, pas envie de dire souvenirs, mais peut-être aussi pour nous retrouver un gaillard à vie.
1: C'est ça. En fait, c'est vrai que...
0: Vous respirez un peu.
2: Une nostalgie.
0: Ben, oui.
1: Voilà, mais comme il dit, une nostalgie réconfortante. Tu vois pas un truc qui vient tirer à Yahoo.
0: Un repérage, j'ai besoin d'un repérage.
1: Ben, en fait, voilà, comme nous disait tout à l'heure, il est vrai que ben, le monde y apporte à nous son lot de super nouvelles en ce moment. Mmh. Et il est bien aussi de ramener un peu les gens à l'essentiel. De dire à Zot, mais nous aidons une espèce de course folle dans la vie où nous l'est. Nous courons, tous les jours nous courons. Mais il y a quoi, nous ne connaissons même pas. Et de dire aux gens, mais en fait, là, ça y rend nous heureux. Est-ce que nous, les créoles, cette simplicité, cette authenticité que nous nana, de dire, eh ben, notre tout y entoure en famille, en camarades, notre tout y fait qu'une petit manger, là, nous cause, nous raconte d'histoire. Nous... C'est ça, en fait, la vie. C'est ce partage-là.
0: Et
1: en plus, le clip, c'était une volonté de ma part, hein, mais d'ailleurs, notre dos l'a senti aussi, mais c'était vraiment chouette parce que nous avons parti tout en allée Roche-Plate, là-haut, Saint-Joseph. Ouais. Et le chemin était un peu escarpé, dirons-nous. voilà, il était secoué un bon peu, mais c'était juste une aventure géniale. Enfin bon, on m'y remercie d'ailleurs, Bernard Gontier des Pat John, et puis l'entourage Pat John aussi, parce que n'allez dans le clip d'ailleurs, que toute la vraiment donne un coup de main, nous la entoure à nous, en gens que nous aimons beaucoup en fait. Oui. Et la donner justement cette... Mais je trouve que ce que l'a vraiment ressorti dans le clip, c'est le côté vrai, l'authenticité en fait de ce moment.
0: En l'église, la vie. Et tout ça.
1: Exactement, parce que quand elle est arrivée, elle a dit, ouais, mais comment nous ça fait, comment ils jouent, mais dit, en fait, là, ils jouent pas, ils vivent.
0: Ils vivent, ouais.
1: Et elle a tourné comme ça, même Étienne était là d'ailleurs, donc...
0: Là, c'est un morceau. Après, il y a d'autres affaires qui viennent derrière, Nicole.
1: Oui, c'est-à-dire que comme est là, ils sont plus connus. Moi, c'est un monde de l'ancien temps.
0: C'est bien dit.
1: Voilà. Mais aujourd'hui, ils sortent plus un album comme nous t'es sorti longtemps. Aujourd'hui, ils sortent un titre, un visuel. Il faut absolument que tu en aies un visuel avec. Bon, ce qui est pas plus mal, parce qu'effectivement, où apporte une autre
0: le
1: clé.
0: Le texte prend le temps pour vivre aussi.
1: Aussi, mais et en même temps, où apporte une autre clé de compréhension aussi au public, où apporte. De manière, par le visuel, d'accord, mais même si pour moi, l'émotion de la musique, l'émotion des paroles, pour moi, elle était suffisante, mais en même temps, il réalise que, oui, de rajouter un sens en plus, ok, pourquoi pas. Et en même, il porte aussi le morceau différemment, chacun passe par un canal, Mais, donc, du coup, il y en a d'autres morceaux qui arrivent et avec d'autres visuels, voilà.
0: Faut attendre, faut espérer.
1: Faut espérer.
0: Mais il y a aussi Gaïa Projet, comme tu as l'air entendu parler d'un chapeau là, dans les affaires. BSG, un chapeau.
1: M'apprête au mot BSG, si vous voulez. Oui, en fait, moi, elle est un peu réputée pour travailler sur 50 répertoires en même temps. D'ailleurs, Nana, il adore, je pense. Les musiciens, ils adorent. Parce que franchement, moi, je me rappelle une fois, Nana, un musicien, elle a dit, moi, comme ça, mais les chouettes, mais les fatigants, parce que à c'est genre de chanteuse tout terrain, donc il faut gagner, fait tout, toi. Désolé, mais c'est comme ça. Et puis, au collège, où l'intermittent du spectacle, où bosse, quoi. Et donc, du coup, oui, là, on en a quand même plusieurs projets que les sur la route. D'ailleurs, il peut aussi annoncer, on en a deux dates à Saint-Pierre. Il me remercie énormément la ville de Saint-Pierre, le centre culturel du Célangenier, l'ancien bateau fou, justement, qui donne à moi un petit peu une espèce de carte blanche, parce que au mois de juin, m'y présente deux spectacles. Alors, le 13 juin, le spectacle, j'ai envie de dire, Nicole Drombeauville chante Piaf. Vous connaissez que Piaf, c'est un secret pour personne, mais a toujours été une amoureuse de Piaf et moi, toujours autant amoureuse, hein.
0: Comment il dit ça, dans la nuit, un petit bout de là?
1: Bougla. en fait, un des morceaux que les gens y connaissent et qui chantent tout le temps, c'est

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1: Donc, un gaïtrapali.
2: Ah oula. Ouais, filou, vraiment, ouais. Donc, Nana, effectivement, oui. ce spectacle-là que nous joue le 13 juin au Centre Lucie Langenier à Saint-Pierre. Et c'est un spectacle, en fait, qui est assez particulier parce que nous m'y jouons à lui avec un piano, une basse, une voix. Voilà, nous l'avons en trio, un peu plus acoustique. Oui, c'est le soir à 20h. Et nous joue le deuxième spectacle. Qui tenait à moi à cœur, en fait, qui s'appelle « Il était une fois m'adorer ». Parce que, pour moi, en fait, il ne faut vraiment pas oublier tout ce bon gramoun, la roue chemin pour nous, en fait. Bon zarboutan, exactement, que la roue chemin pour nous. Et m'a entendu tellement de choses, autant du bon que du moins bon sur m'adorer, sous prétexte que, bon, oui, d'accord, lui boire son coup, mais n'a un bon peu, et c'est pas, là, pas empêche les autres d'être des génies. Mais il croit que quand même la réflexion que là un peu plus fatigue à moi, c'est qu'un jour, donc moi t'es tellement content d'annoncer ce projet-là et quelqu'un dit moi oui mais m'adorer c'est sale, il me dit pardon, m'a pas compris là. Et ça franchement la fatigue à moi, mais alors non seulement la fatigue à moi mais en même temps il me dit mais assieds cette personne-là parce que oui, la donne à moi encore plus la force pour montrer que non, elle est pas sale, que oui il lui avait un langage un peu fleuri de temps en temps, c'est un fait, mais de là de dire, mais c'est un pas musicien, c'est un l'artiste, mais vous connaissez le mauvais côté de le mot l'artiste, quand on y dit, ah, c'est un l'artiste, ça veut dire.

0: c'est azote. Et ben sincèrement, oui, moi j'avais raison de dire ça parce que oui, ben Nigel fait ça. Et elle a été force de proposition. C'est un arrangement qui a été fait en collectif, un désarrangement qui a été fait en collectif. Et franchement, moi, je suis très contente du résultat. On en a vraiment des. Et là, on voit que Madoré, en fait, que la musique de Madoré, il offre à O un champ de possibles incroyable. Madoré, c'est quelqu'un, lui voit Yao. D'ailleurs, ma recroise, Monseigneur Aubryn, a quelques joies de ça sur le plateau de Réunion Première. Il lui dit, moi, comme ça. Mais moi, je m'y souviens surtout d'une anecdote. Le carrefour Rondère, à l'époque, vous étiez dedans, elle avait tombé en panne. Et tout le long que l'a dépanné, Madoré lui a chanté tout le long, quoi, lui l'a inventé tout le long, la durée des heures quand même. Hein. Et en fait, lui regarder un monde, c'est comme si qu'il lui scannait à haut et lui sortait à haut paroles et musique voilà, instantanément. Et t'es sorte comme ça tout seul en fait. Ouais. Et il me dit, moi, mais ça, si ça, c'est pas être un génie, c'est quoi? Moi, Nicole Dombreville, il n'a pas fait ça, moi. Hein. Bon, il ne considère pas moi non plus comme un génie, mais bon, n'est pas de mangatea non plus. Voilà.
1: Et quand ça, il fait ça, Nicole?
0: Alors, et ben justement, le Centre Lucille Angenier, donc la carte blanche que lui donne à moi, c'est le 13 juin Piaf, et le 26 juin, il était une fois Madoré. Donc vraiment, deux univers totalement différents, mais par contre, deux spectacles qui vaut le coup. Et viens voir à nous pour Madoré aussi, parce que il est important, oui, le soir pareil, mais il est important aussi de toujours faire exister ce bon monde qu'il était là, c'est un bouc que la bataille quand même pour arriver à faire ce que lui voulait faire. Mais c'était vraiment à l'époque, il n'y avait point d'intermittent du spectacle, ouais. On comprend. Donc le bouc t'es galé, lui t'es passe de boutique en boutique, lui t'es gagné un petit katsu, lui t'es bois. En fait, c'était un espèce de lui gagne 5 francs ici, lui fait à boire dans l'autre boutique, lui redonne le 5 francs, mais lui regagne 5 francs, lui redonne l'autre. Bon, bref, c'est comme si que le 5 francs, t'es jamais payé à Dieu pour le premier qu'a donné, quelque part. Mais
1: le temps est court, trop vite.
0: Pardon, excuse.
1: Nous voulons qu'il finit, peut-être un morceau, un petit coup, tout de même, il ne reste même pas 3 minutes, pour partager un petit morceau Madoré. C'est possible?
0: Bah, écoute, oui, il est possible. Après, c'est pas la même orchestration, oui. Parce que ben, nous, là, point.
1: En tout cas, grand merci encore, tout le monde, on est là. Les Parisiens vont ensemble?
0: Bah, écoute.
1: Allez, un petit goût.
0: D'accord.
1: Bon, la base en enfant bâtard, bien note comme ça tu veux. Ça t'y sort.
0: Madolé
1: avec nous, Madolé ré avec nous là.
0: Madolé ré avec nous, m'a adoré, comme dirait l'autre. Allez, ben nous va faire. Nous fait quoi, ABCD? Sinon, on peut faire des petits bouts comme ça et puis quelque part, on a bien à voir, mais bon.

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1: Voici maintenant l'un de ces ouvrages dont les différentes parties sont indépendantes l'une de l'autre. On peut les lire de façon aléatoire. Il ne s'agit pas d'un recueil de nouvelles, ce sont les communications qui rendent compte d'un colloque intitulé « Dialanguagisme dans l'océan Indien, histoire, circulation, pluralité, milieu du 19e au 20e siècle » réalisé en 2023 sous la direction de l'historienne Céline Ramsamy Giancon. Vous avez donc compris que ces différentes parties s'inscrivent dans un même thème. Le livre, qui rassemble les actes de ce colloque, s'appelle plus simplement « Dialanguagisme dans l'océan Indien ». C'était un colloque international puisqu'il y a eu des intervenants d'Afrique du Sud, de l'Inde, de Maurice, en plus des Réunionnais. L'ouvrage est organisé en 4 grands volets. Migration et opportunité, au pluriel, traité par 2 historiennes réunionnaises, Jeanne Emmanuelle Monnier nous parle de langagisme des Africains de 1849 à 1859. Un épisode peu connu de l'histoire de la Réunion, différent de langagisme africain de la fin du siècle. Céline Ramsamy Giancon explore comment les engagés indiens de notre île se sont spécialisés dans le petit commerce au sortir de langagisme, phénomène qui a perduré jusqu'en moitié du XXe siècle sous forme de petites boutiques malbars, de bazardiers, de marchands divers et dont les descendants sont aujourd'hui dans les charcuteries ou dans les stations-service. Les femmes face à l'engagement. Le deuxième volet est centré, comme son nom l'indique, sur la question féminine. Les organisateurs m'ont fait l'honneur de m'y inviter pour un exposé basé sur l'héroïne de mon roman, Clotilde de la servitude à la liberté. Mais il y a bien sûr les communications des vrais historiens, dont 2 en anglais. Je vous donne les titres originaux, malgré mon déplorable accent. Daughters of Indenture, The Female Indian Immigrant Laborer and Their Life Stories in British Mauritius, de Satyendra Pearson et Women Resistance from Indenture to Apartheid, de Kalpana Iralal. Indenture est le terme anglais pour désigner l'engagement, pas tout à fait synonyme de coolie trade. Je n'ai pas eu de mal à comprendre ces textes en anglais, même s'il m'a fallu parfois chercher un mot ou deux sur Internet, ce qui veut dire que c'est possible pour beaucoup de gens sans qu'on soit forcément bilingue. La dernière communication de ce volet, c'est l'histoire des femmes engagées indiennes dans l'habitation sucrière au XIXe siècle à La Réunion, sous la plume de Sheila Narayanan, doctorante en histoire. Une autre doctorante en ethnomusicologie cette fois, Stéphanie Folliot-Paravément, ouvre le volet héritage avec un texte intitulé « Musique et engagisme, le cas du tambour malbar ». Suivra le bal tamoul réunionnais, performance et dynamique de créolisation, où la complexité et la portée de ce qui n'est pas un spectacle folklorique par Sully Santa Govindin, docteur en histoire et en créolistique. Les 2 communications suivantes abordent les questions linguistiques dans 2 approches qui se complètent. Nous avons « Fenêtre sur un héritage linguistique pluriel et pluriculturel » par Nadia Vinga-Dessin, docteur en sociolinguistique. Et ce volet « Héritage » se termine sur la communication de Jean-Philippe Wattebled, professeur de linguistique émérite de l'Université de La Réunion, érudit de la question du créole, engagisme et apport des langues de l'Inde dans les composantes du créole réunionnais. Le 4e volet, intitulé « Vagabondage », se compose de 2 articles, l'un à nouveau de Satyendra Pearson. Je prends mon élan pour vous dire le titre en anglais, « Forbidden Freedom, a Study of Vagrancy and the Vagrant and Indentured Immigrant in Colonial Mauritius ». Le thème du vagabondage est récurrent dans l'histoire des affranchis et des engagés, ou du moins dans la perception qu'en ont les autorités coloniales. Voyez la 2e communication du volet sous la plume de Céline Ramsamy avec ce titre « Engagés indiens et malgaches entre marronnage et vagabondage ». Après ces 4 volets, l'ouvrage s'achève par un hommage en anglais à Brigitte Lahl, un intellectuel indo-fidjien engagé, disparu en 2021. L'auteur de ce dernier article est un historien néo-zélandais appelé Doug Munro, Bien qu'il s'agisse d'une production à forte dimension intellectuelle, le langage reste de lecture facile, sans enjolivement littéraire, comme souvent quand il s'agit d'histoire. En plus, des auteurs qui ne sont pas jargonnants. Comme il s'agit pratiquement de transcription d'interventions orales, il semble qu'il y ait eu une intention délibérée d'être compris immédiatement. Au lecteur de trouver des compléments dans les notes et la bibliographie. Chaque communication est évidemment suivie d'une bibliographie, ce qui m'a donné l'occasion de mentionner la mienne. Comme mon ouvrage est un roman, je n'avais pas pu jusque-là citer mes références. Le roman ne s'y prétend pas. Maintenant, c'est chose faite. On pourra remarquer que malgré la diversité des auteurs, masculins ou féminins, les articles présentent une certaine homogénéité. Normal, me direz-vous, en raison de l'unicité du thème. Bien sûr, il ne s'agit pas du reflet exact du colloque. Rien n'est dit des échanges fructueux réalisés en live, ni des conversations en off, entre participants. Mais l'ouvrage, dit à l'engagisme dans l'océan Indien, sous la direction de Céline Ramsamy-Giancom, est bien la substantifique moelle d'une somme de connaissances en rapport avec notre histoire indien-océanique.
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Bonsoir à tous, chers auditeurs du canal Sud 92, 18h30 et passé de quelques minutes et vous écoutez Black Connection, émission de musique afro-américaine plantée par ce diable de flash. J'espère que vous allez bien, que ça passe une bonne semaine. On est ensemble pour une heure et demie, même plus au son de la musique afro-américaine. Dans quelques instants, le début de cette émission est de suite.

0: Voilà, aujourd'hui, bon, on va pouvoir terminer l'émission bien plus tard que la semaine dernière, bien entendu, parce que il n'y a pas l'ami Kroon, l'homme qui n'aime pas la bière, Daniel, quoi. Donc, il est pas comme nous. Nous, nous sommes
1: Banane,
0: des alcooliques,
1: il est banane.
0: des alcooliques invétérés que nous sommes avec la
1: Ouais,
0: seize,
1: le
0: justement, qui
1: charcoal
0: est...
1: de la radio.
0: Tout à fait, Enfin, ouais, je ferai attention la prochaine fois, je terminerai ma bière avant qu'il arrive, quoi. J'ai pas envie de me faire gronder, donc, voilà. Allez. Commencer par la partie de Jazzy, genre Road de plaisir. On va commencer par la partie de Jazzy Black Connection, bien entendu, partie assez New Orleans. Hein. Louis Domaine, c'est Jazzola, c'est pas très connu, ça c'est ressorti en 1927. L'unique morceau des 20s dans cette partie Jazzy de Black Connection, sorti sur le label Victor. Sur votre face, vous avez figuré un morceau qui s'appelait Pretty Audrey. Leonard Mitchell avec le banjoïste, Joe Ward, contrebassiste, Willie Joseph, clarinettiste, Louis Domaine, cornettiste, James Willigan, était le batteur, Maurice Rowe, le pianiste, Louis James, saxophoniste ténor, et Earl Humphrey, le tromboniste. Voici Tawabakowa. Ah, ça sonne créole, ça, Tababakowa. Même si ce n'est pas chanté, c'est, on dirait presque une version instrumentale du Keep on Knockin', hein, donc ouais, c'est un peu dans cet esprit-là. Donc, allez, et juste après, je vous passe un géant de la musique, la Nouvelle-Orléans, malheureusement un petit peu trop méconnu à mon goût, c'est bien dommage, mais c'est la raison pour laquelle moi je vais vous faire connaître. Donc voilà. Allez, Louise Domaine, c'est Jazzola 8, c'est une dédicace que nous faisons, donc moi et Monsieur Zombrockel, pour ce cher Phil F, bien entendu, qui connaît ce morceau, qui est un, je pense, qui est un grand fan, hein, Dixieland Jazz, vraiment dans toute sa splendeur, dans ce Black Connection.

Magnifique ce morceau vraiment du Dixieland Jazz dans toute sa splendeur, c'est lequel de dire avec donc Louise Domène et ses Jazz Late avec Tobacco en 1927, sa belle Victor, on rentre dessus dans les 40s, hein, en 1933, sa belle Vocalion. Voici l'artiste auquel je rends hommage à cette partie, Jazzy de Black Condition. Il s'agit d'un pianiste de génie, hein, donc il avait son nom c'était Joe, hein, et son vrai nom c'est Joseph Rebecho, et c'est New Orleans Rhythm Boys, fantastique titre que je vous propose, donc super massement là encore, et sur l'autre face, la face A figurée, une fantastique version du Sandwich Blues de W.C. Handy que je vous passerai bientôt dans le Black Condition, c'est promis. Joe Robichaud, donc alias Joseph Robichaud, donc était au piano, Gene Ware, trompettiste, donc qui c'est qu'il y avait d'autres, Alfred Guichard, le clarinettiste, Jim Porter, saxophoniste ténor, Walter Williams, guitariste et violoniste, Walter Williams qui chantait, hein, donc dans l'orchestre d'ailleurs, donc des New Orleans Rhythm Boys menés par Joseph Robichaud, ainsi que Alfred Guichard, vous verrez tout à l'heure, donc, et j'avais oublié de vous parler aussi du batteur Ward Crosby. Allez, le premier morceau que je vous propose donc c'est King Kong Stomp. Ça va à toute vitesse, ça swing dans tous les sens, quoi, et un morceau presque, pratiquement, qui a lancé le rhythm and blues à l'époque, on est pourtant dans les années 30, au début des années 30, c'est assez incroyable, ça, une sacrée patate en tout cas, ce titre King Kong Stomp dans ce Black Condition, dédicace pour Monsieur Phil F.

Ah, c'est pas courant, c'est dans ce Black Connection, Joseph Robichaud avec Señor Lynyrd Skynyrd. C'est terrible, terrible, c'est ce truc-là. Donc, comme le morceau que je vous propose maintenant, on va passer du jazz vocal excellent, s'il vous plaît, avec ce titre qu'il avait enregistré en 1933, ça avait Vocalion, sur la face Figure You Kept Me Always Living Insane, un peu plus mid-tempo, mais tout aussi bon d'ailleurs. Donc, Jig Music, et cette fois-ci, je vous avais promis un vocaliste, c'est Walter Williams, les musiciens, malheureusement, heureusement, demeure inchangée. Une dédicace spécialement pour Monsieur Phil F. avec les New Rhythm Boys menés par Joseph Robichaud dans ce Black Connection.

0: Joseph Robichaud, en ce Black Condition et Senior, Lynyrd Skynyrd Boys. Terrible, terrible ce truc-là. Donc, comme le morceau que je propose de lui d'ailleurs, en disciple spécial qui lui est consacré dans ce Black Condition, c'est Lazy Bones, avec cet excellent titre. Donc, Lazy Bones. C'est terrible, c'est un peu plus mid-tempo, mais tout aussi bon. Et on retrouve Walter Williams au vocal et accompagné par Alfred Guichard au vocal lui aussi. Lazy Bones, ce Black Condition en 1933, ça va être l'occasion de se faire figurer une super version du Stormy Weather, grandiose version d'ailleurs. Donc, allez, dédicace pour Monsieur Phil F avec ce titre.
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Donc, en plus, il y a cette partie consacrée à Joseph Robichaud dans ce Black Condition, donc avec un autre tout aussi bon. Donc, ce que je propose là, c'est gigantesque, encore une fois. Donc, avec ce grand, très grand morceau, Shake It and Break It. Shake It and Break It, d'ici quelques instants, ce Black Condition en 1933, ça s'appelle Vocalion. Solid First Figure is a Riff. Voilà, mais le même musicien. Donc, à noter que dans certains de ces enregistrements-là, les New Orleans Rhythm Boys donc, avaient figuré aussi Chic Bullock. Ça fait un moment que je n'ai pas parlé de Chic Bullock dans ce Black Connection, peut-être une autre fois. Qui sait, lui était blanc, par contre. Un des rares blancs, le seul blanc qui figurait dans les New Orleans Rhythm Boys. Shake It and Break It. Encore un très, très, très grand morceau avec ses dédicaces pour ce cher Phil F.

Moi, je me régale toujours autant les oreilles quand j'écoute ce genre de morceaux du New Orleans Jazz vraiment sensationnel avec ce grand artiste qui était Joseph Robichaud, Shake It and Break It, sorti en 1933, s'appelle Vocalion. On conclut cette partie jazzy de Black Connection en beauté, s'il vous plaît, en 1939, toujours sur le même label, Black Connection, avec l'orchestre de Jimmy Johnson, alias James P. Johnson, encore un grand, très grand pianiste qu'il était, lui. Donc Johnny Williams c'était à la contrebasse, Sidney Catlett à la batterie, Gene Cedric, encore de très grands musiciens, un peu plus connus cette fois-ci. Gene Cedric était au sax ténor, Jesse Higginbotham le tromboniste, Henry Red Allen le trompettiste, et la chanteuse, parce qu'il faut, il en faut bien une, hein, c'est la seule chanteuse à l'heure du jazz que je vous propose cette fois-ci, semaine prochaine. Il y aura un petit spécial consacré aux dames, aussi bien dans le jazz que dans le blues, ça vous le savez, c'est une fois sur trois que vous avez droit à des dames, hein, donc un peu plus de dames que d'habitude. En tout cas, on retrouve celle-là, c'est Anna Robinson, et ce titre est absolument somptueux, donc à Harlem Woogie dans ses Black Connection, c'est parfait pour annoncer la partie bluesy qui arrive juste après avec une dame aussi. Une dédicace pour Monsieur Phil F. avec l'orchestre de Jimmy Johnson.

0: C'est terriblement ça swingant dans sa Black Connection avec Miss Anna Robinson accompagnée par l'orchestre de Jimmy Johnson, s'il vous plaît, dans Black Connection en 1938 sur la baie de Vaucaillon. On passe maintenant à la partie bluesy, de très grandes choses qui va ravir les amateurs de country blues. On retrouve un duo d'anthologie, il n'y a pas eu beaucoup de duos féminins donc en matière de country blues. Celui-ci, c'est certainement le plus connu sur la belle Paramount. Alors, le Paramount, bien entendu, le son est un petit peu rough, il y a beaucoup de souffle derrière, mais c'est tellement bon qu'à chaque fois je peux pas m'empêcher de vous passer ce genre de truc. Sorti 1931, ça s'appelle Paramount, j'ai nommé Gishy Wiley, donc accompagné s'il vous plaît donc par Elvie Thomas, Pigbor Robin Keane sur la face figurée Igor Sonalf. Oh, Gishy Wiley au vocal et la guitare, Elvie Thomas elle chante donc avec Gishy Wiley. Grandiose, vraiment, dans cette connexion, j'en ai souffle coupé, je ne sais plus quoi dire d'ailleurs. Donc, et une dédicace spécialement pour cet homme qui écoute Black Connection en ce moment. Il a été décoré il y a déjà quelques années donc par le roi Juan Carlos d'Espagne. Il fait partie de la monarchie espagnole, hein. Suite en fin de compte, je pense que c'est pour ça qu'il a été décoré d'ailleurs. Donc, c'est une histoire de noblesse souvent, quoi. Donc, son arrière-grand-père n'était ni plus ni moins que l'illustre Diego de la Vega, bien une famille de la Vega. De la Vega bien connue en Espagne, lui travaille, il aurait pu profiter d'ailleurs de ses liens de noblesse, malgré le fait qu'il ait un château, donc un somptueux château à Madrid avec des serviteurs à son service. Il travaille comme vous et moi, simplement à quelques kilomètres d'ici, donc et c'est tout à son honneur, hein, donc une culture musicale extraordinaire. Il s'agit de Don Juan de la Vega del Monte de Saïs lui-même, qui écoute Black Connection et qui va se régaler certainement les oreilles avec Gishy Wiley accompagné par Ali Thomas. C'est terrible ça, la guitare elle est absolument somptueuse. People, Robin Clean, espero que disfrute hombre.
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Ah, magnifique ça, vraiment. Wow, Pickpaw Rabbin Clean, Elvie Thomas avec Gishy Wiley. Toute beauté, ça, ce country blues là dans ce Black Connection. Excellent country blues féminin que je vous ai passé là. En 1935, ça, on retrouve le label Vocaillon, un morceau qui demeura inédit à l'époque par cet artiste. Vous vous souvenez certainement de ces deux morceaux flamboyants à l'époque, You Want Your Rolling Stone et Tis in Brown Blues. J'ai nommé monsieur Louis Lasky, il est tout seul, donc Louis Lasky, donc au vocal et la guitare. Et je vous propose ce titre excellent qui demeura longtemps inédit. Il s'agit de Caroline. Caroline, je pense que ce genre de titre dans Juan de la Vega de Montelessay, ça va se régaler, c'est tout à fait dans ses cordes, ça. Moi, j'adore en tout cas. De nuevo, par la tire en blé, disfrutez.

très très très grand guitariste, Will Askey, qui accompagnait quand même certains parmi les plus grands, dont Big Billy Brunzi et Washboard Sam, s'il vous plaît. Donc, terrible, terrible, terrible. Cet artiste-là, vraiment, superbe guitariste qu'il était. Un harmoniciste, maintenant, pas forcément le plus connu des harmonicistes d'avant-guerre que je vous propose. Il a enregistré sur le label Bluebird d'Excentil Bricol. On reste d'ailleurs sur le label Bluebird parce que donc Louis Lasquet, lui aussi, avait enregistré sur le label Bluebird. C'est Robert Hill qui s'était fait accompagner donc par Eugene Powell à la guitare, Willie Harris Jr. donc était le second guitariste donc de ces excellents morceaux que je vous propose dans ce Black Connection. Donc le premier, il a été enregistré au Saint Charles Hotel donc à la Nouvelle-Orléans. C'est absolument grandiose aussi. Il y a une dédicace spécialement pour Don't Want the Guy de Montelessis avec Robert Hill. You're gonna look like a monkey when you get old. Un classique, ça. You're gonna look like a monkey when you get old. Du très très très grand contributeur, une dédicace spécialement pour Don't Want the Guy de Montelessis.

Ça souffle pas mal derrière, mais oui, c'est des morceaux qui sont enregistrés dans un hôtel, donc, et repressés après par Fred Melrose du label Bluebird. Donc, désolé, désolé pour ceux qui ont envie d'avoir un son sans souffle, mais là, bon, bah, là, je peux pas. Donc, bah, en tout cas, c'est très. Très très très bon. Robbery, you're gonna look like a monkey when you get old. Superbe instrumental maintenant que je vous propose avec Hills Hot Sauce. Ah, wow, terrible, terrible ce truc-là. Donc, sorti en 1936 sur le label Bluebird. C'est grandiose. Cette fois, figure note instrumental d'ailleurs, Just Smiling. Allez, je pense que ce genre de titre aussi va régaler les oreilles d'En Juan de la Vega del Monte de Seis avec cet excellent morceau Hills Hot Sauce. Les mêmes musiciens derrière, Robert Hill à l'harmonica. Géant, géant. Just Smiling, je vous passerai maintenant sur la connexion de notre face parce qu'il est au kazoo, à la fois au kazoo et à l'harmonica, Robert Hill, c'est absolument somptueux ça aussi.

Ah, et cette sauce, très très très très bon, ça, vraiment, Cantribouze, vraiment comme je l'aime et comme vous l'aimez, j'en suis sûr. Avec ce très très très grand morceau, voilà, deux pépites encore pour terminer cette partie Cantribouze de Black Connection que je propose de Robert Hill, et pas n'importe lesquels. La face B du When You're Gonna Look Like a Monkey When You Get Old, c'est If It's Good, c'est absolument grandiose, les mêmes musiciens avec Robert Hill à l'harmonica. Fou, encore une dédicace spécialement pour ce grand bonhomme qui est dans One des Navigateurs de Monte des Seis, It is so good, Robert Hill.

super bon Nicky a su vraiment Robert Hill dans ses Black Condition. Je me régale les oreilles, je suis sûr que vous aussi quand vous écoutez ce genre de truc. Comme le dernier morceau que je vous propose pour terminer cette partie Contribute the Black Condition avec Pile How I Miss You Tonight, encore une fois Monsieur Robert Hill qui aurait mérité d'enregistrer plus que ça, c'est malheureux. Je suis là pour vous faire découvrir d'autres merveilles. Swordfest figurait être un autre artiste que lui, George Gannon, Goodbye, Good Luck to You, c'était le morceau de George Gannon. Pile How I Miss You Tonight, c'est un peu la version chantée du Just Smiling instrumental qui figurait sur la deuxième phase du morceau que je vous ai passé tout à l'heure, His Hot Sauce. Toujours les mêmes musiciens derrière qui accompagnent Robert Hill. Pile How I Miss You Tonight, une dédicace bien entendu pour Don Juan de la Vega del Monte de Seis avec Robert Hill.

Ah, sublime ça, vraiment. Quelle harmonica, quel arme de génie, Robert Hill. C'est vrai que ça aurait été mieux, ça aurait été super s'il avait enregistré beaucoup plus de choses. Malheureusement, ça n'a pas été le cas. Pas le rare Miss You Tonight dans ce Black Condition. Allez, passons à la partie gospelisante de Black Condition. Elle a eu encore du flair, Christine P., elle, qui est profondément amoureuse depuis de nombreuses années. De Monsieur Phil F, de faire ce genre de dédicace, donc notamment avec ses titres du label Apollo. On retrouve, elle nous a concocté un super morceau des Dixie Hummingbirds sur le label Apollo dans les 40s, Christine P. Une version d'un classique du Negro Spiritual. Don't you want to join my number? 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Sorti en 1947. Allez, régalez les oreilles. C'est une dédicace, bien entendu, de Christine P. Pour ceux qu'elle considère. Elle considère un petit peu comme le digne descendant de Jésus-Christ. Hein, donc, Monsieur Phil F. Don't you want to join my number? De Christine P. pour Monsieur Phil F. Les DC Hummingbirds.

unique ensemble de gospel féminin, les Dixie Comedy Birds, cette partie gospel de la connexion que je vous propose, donc Terrips du Negro Spiritual des 40s, hein, choisi, concocté par Christine Pay, qui est une grande spécialiste en matière de gospel, aussi bien du gospel 40s, 50s, 60s, elle aime plein de choses, hein, c'est une grande dame, en tout cas cette Christine Pay, je sais quel vénère ce Phil F. quand on entend ce genre de truc, hein, qui lui se dédicace, et je pense que lui aussi doit être un peu impressionné de voir que l'amour, hein, tout l'amour dont fait preuve, donc Christine Pay à son égard, ça l'a peut-être un peu flatté, je pense d'ailleurs, quoi, donc il en est fier, hein, je crois qu'il me l'a déjà dit plusieurs fois d'ailleurs, quoi, donc allez. Les autres, j'ai Pitch et Reliable Jubilee Singers. Reliable Jubilee Singers, j'avais passé un morceau d'eux il y a déjà quelques temps dans ce Black Connection, donc les revoici, les revoilà. Encore juste avant, c'était de la capella gospel que je vous ai proposé. Là, les instruments derrière sont un petit peu timides aussi, ça reste dans les 40s, c'est tout aussi bon. Et encore une fois, notre très bon grand morceau de gospel sur le label Apollo. Une dédicace donc de Christine P pour Monsieur Phil F. The Six Gave Away, Sister Georgetta Peach, accompagné par Larry Roble, Jubilee Singers, excellence.

Magnifique ça, je me suis trompé de morceau donc oui, et Christine Pesci connaît mieux que moi, là c'était bien encore du a cappella gospel que je vous ai proposé là, donc c'est, je pensais à un autre morceau de Jean-Jacques Pitch que je vous proposerai bientôt, c'était pas le même, là, avec la Reliable Jubilee Singers, de l'excellent gospel a cappella ensemble connu dans l'excellente section de gospel 40s. On rentre pour la première fois dans les 50s dans ce Black Connection avec un groupe dont je vous avais parlé la semaine dernière, donc un groupe mené à l'époque par Anne Cole, hein, les Colemaners. Je vous avais dit qu'ils avaient démarré, je vous avais passé deux morceaux du label Apollo, donc la semaine dernière, je vous avais dit qu'ils avaient démarré leur carrière sur le label Timely. On les retrouve en 1954 sur le label Timely avec cet excellent titre. Ça aussi, c'est du très très très très bon gospel que je vous propose dans ce Black Connection avec Be Ready When It Comes, en 1954 sur le label Timely, les Colemaners menés par Anne Cole. Terrible, c'est une dédicace bien entendu de Christine P pour Monsieur Phil F.

Les plus attentifs d'entre vous ont dû remarquer que ce n'était pas les Coleman, mais les Shakes avec SoFine. Hein. J'avais c'est une petite erreur de ma part, c'est ma faute, j'aurais dû regarder, j'ai regardé chez moi, donc peut-être un peu bourré, peut-être un petit peu rentré trop tard la nuit dernière, donc et pas la tête ça, pas la tête sur les épaules. Donc avec ce titre qui annonçait le titre des Fiestas sur le label Old Town, sorti en 1955, c'était aussi sur le label fédéral par les Shakes SoFine. Cette fois-ci, c'est bien les Coleman, hein, les vrais Coleman que je vous propose, donc en 1954 et 1954, c'est le bel Tamini pour terminer cette partie gospelisant de Bacon Jeune. J'avais la flemme d'arrêter le morceau des Shakes, c'était bon, ça fait longtemps que je ne l'avais pas écouté, un peu mid-tempo, mais très bon, quoi, très soulful, hein, on a daté pourtant de simplement que de 1955, un morceau qu'on aurait pu très bien reprendre à l'époque, les Fab Royals, en tout cas qui avait été popularisé par les Fiestas, je pense que vous avez dû remarquer. Cette fois-ci, donc... On retrouve donc les Colmeners avec Be Ready When It Comes. Ça, c'est bien eux où j'en perds mon latin. Donc, les Colmeners, désolé Christine P. Donc, ce n'était de m'être trompé le morceau. Donc, tout à l'heure, dédicace de Christine P. pour Monsieur Phil F. avec les Colmeners. Cette fois-ci, c'est pas les Colmeners.

Magnifique gospel dans ce Black Connection, mais je vous passe un morceau qui est un petit peu coincé entre gospel et doo-wop maintenant avec ce groupe, auquel je rends hommage à cette partie doo-wop de Black Connection, l'un de mes groupes préférés du label Apollo, les Larks. Hein. La sélection a vraiment été très dure pour moi, tellement j'aime énormément de morceaux d'eux. Les voici en 1952 avec leur version de Shadrach, un traditionnel des héros spirituels. Probablement l'une des meilleures versions que je connaisse par les. Avec j'aime une forte vocale par les Larks, c'est absolument grandiose et somptueux ce titre-là. Une dédicace que je fais peut-être pour Monsieur Phil F, moi personnellement, donc les Larks avec Shadrach. Les Larks, Shadrach.

Ceux qui aiment les bird groups des 50s doivent se régaler parce que je vous ai vraiment concocté vraiment des super super morceaux des Larks. Donc vous figurez parfois la guitare, comme dans ce morceau, la guitare de Tarell Slim, hein, ni plus ni moins. Donc c'est absolument gigantesque, cette version de Shadrach, une des meilleures que je connaisse. Vraiment, j'adore ce morceau-là, mais là on est vraiment dans un autre monde, hein, vraiment dans le monde des Larks, hein. Les vocalistes sont vraiment excellents. J'ai une forme, bien entendu, comme principal vocaliste, un petit peu parfois à la Jim Herrick des Ravens, hein, des voix graves un petit peu comme je les aime. Allez, j'espère que j'aurais pu vous en proposer d'autres, mais voici les morceaux que je vous ai sélectionnés, et je pense que vous allez vous régaler, ça. Donc avec ces morceaux-là qui sont devenus des classiques maintenant, hein, pour tout amateur de doo-wop et tout amateur de rock'n'roll et de doo-wop en général. Donc avec notamment ce grand, très très très grand morceau, ça a longtemps fait partie de mes classiques dans Black Connection, quoi. Je l'ai passé maintes et maintes fois et je vous le repasse maintenant parce que ouais, ce qui était bon il y a quelques années reste bon maintenant. Donc How long must I wait for you? Les Larks dans ce Black Connection.

What type ça? Très bon. Donc, ils avaient enregistré aussi sur une filiale du label Apollo, le label Lloyds. On les retrouve hein, sur ce somptueux label avec deux fantastiques morceaux que je vous propose, des Larks dans ces Black Condition. On rentre un peu plus dans les 50s, maintenant dans le creux des 50s, avec ce titre enregistré en 1954 sur le label Lloyds. C'est pénible, hein. Les Larks dans ces Black Condition, les Larks!

Tepenen, hein, les larks, on les retrouve une dernière fois, mais peut-être pour qu'ils nous pentent un peu plus long que d'habitude, mais moi quand j'entends ce genre de trucs, je me dis, mais je peux m'empêcher de vous passer ce dernier morceau, qui est probablement le morceau préféré des larks. Une dédicace pour Don Juan del Vega de Monteleseis, toujours sur le label Lloyds, hein, en 1954, filiale du label Apollo, avec Forget It, oh, la guitare est grandiose, hein, tout simplement. Allez. Espero que disfrutes hombre porque está muy fabuloso esta canción.

Que du bon dans cette partie de vos pentes de Black Ocean avec les Larks. Ça c'est un groupe vocal de génie. Hein. Il y a énormément de bonnes choses enregistrées sur ce label Apollo d'ailleurs. Hein, donc pas uniquement en matière de jazz, mais et aussi.

Et dans les années 80 en Angleterre, c'est un petit homme, c'est étonné d'ailleurs que j'ai jamais parlé dans ces Bad Connection, parce que je les avais vus en Angleterre dans ces années-là justement. Donc apparemment, d'après ce qu'il m'a dit Ricky D. Brown, quand j'étais dans le nord de la France, là, qui accompagnait Hervé Loison, m'a dit que le groupe était plus ou moins séparé maintenant. C'est bien dommage, donc, parce que moi, quand je les ai vus dans les années 80, je les ai vus aussi début des années 90 en Angleterre, à Londres. Tout aussi bon, tout aussi en parfaite forme. King Pizzer and the Biscuit Boys, hein, ça a rappelé des souvenirs à certains et à certaines aussi. Toujours sur leur même label Bear, ils avaient eu le temps d'enregistrer un album, hein, qui nous date déjà de 2006. Donc, allez. Le premier morceau que je vous propose de tirer de cet album, c'est Bring It On Baby. King Pizza and the Biscuit Boys, c'est une dédicace spécialement pour un Sweet Pretty Michel from Mexico. Que c'est bon ça.

T'arrives ce truc-là dans ce Black Coalition. Donc, King Pizzard and the Biscuit Boys tiré de leur dernier album, Puerto Rico, sorti déjà en 2006. Jamais passé en, en, en, en

dans ce Black Condition. Non, c'est, je ne sais pas pourquoi d'ailleurs, ce qui m'est passé derrière la tête, hein, peut-être un peu trop bourré, j'en sais rien. Donc, mais bref, quoi. Donc, on les retrouve avec Back to Birmingham. Un espèce de remake un peu de morceaux qu'ils avaient enregistré au début des années 90 sur l'album. Ça fait bien longtemps donc, où il y avait figuré là, leur version de Bongo Boogie. Le truc de Nessie Allen, où elle est accompagnée à l'époque par Lucky Melinda, rappelez-vous, donc ce super morceau par Kingpin and the Biscuit Boys. Voici Back to Birmingham. Dédicace spécialement pour cette merveilleuse, magnifique et somptueuse petite dame de la roseraie de la Cité de l'Erse qui écoute Black Connection en ce moment. Il s'agit de Sweet Pretty Asset de la roseraie de la Cité de l'Erse de Kingpin and the Biscuit Boys, Back to Birmingham. Pff, terrible ça.

Genre de groupe, moi je pourrais vous passer l'album en entier. Franchement, la sélection vraiment a été très très très très compliquée pour moi. Donc, tirer leur dernier album jusqu'à présent, j'espère que Rickie Brown s'est planté, qu'ils vont se reformer, qu'ils ont des Beastie Boys, parce que c'est vraiment un très très très grand souvenir pour moi. À chaque fois que je les ai vus, je me suis vraiment régalé les oreilles. J'étais en transe hein, quand j'écoutais King Bizarre and the Beastie Boys. Et quand j'écoute avec vous là, je suis en transe aussi. Ça n'a pas changé pour moi. J'ai toujours la même sensation. Hein. Sensation d'excitation totale, surtout quand j'écoute ce genre de titre, Barracuda, par King Bizarre and the Beastie Boys. Une dédicace spécialement pour mes deux chiens adorés que sont Sweet Pretty Triana et Ryan Lucia, à qui je souhaite donc bon courage, quelques petits problèmes de santé en ce moment, donc, et cette délicieuse, merveilleuse et petite mère, Sweet Pretty Mito et Ryan Lucia, también, elles habitent à quelques kilomètres de Madrid, seulement elles sont absolument adorables, lui et notre. This is for you, Sweet Pretty Babies, enjoy, baby, disfrutez. Souhaiter Triana et Sweet Polimito.

Fantastique ça, quelle patate en 2006 encore pour ce groupe qui était ce groupe vétéran hein, des 80s, Kingpizer and the Biscuit Boys, grandiose, grandiose Kingpizer qui prit son nom en fin de compte de notre artiste black des 50s, des 60s qui s'appelait Kingpizer, un précurseur du bebop à l'époque, donc du mode jazz, surtout du mode jazz. Je vous proposerai maintenant ce Black Connection, c'est promis. Kingpizer, j'adore ces morceaux, surtout ceux qu'il a enregistrés avec Betty Carter notamment. Donc, bref, un autre titre, un autre groupe d'anthologie qui va rappeler un petit peu des souvenirs à certains dans cette partie consacrée à groupe moderne de Black Rock, de Black Connection, c'est les Big Six. Les Big Six qui étaient composés à l'époque de ce qui s'appelait des musiciens de ce qui est des groupes essentiels de la scène un peu rhythm and blues hein, au début sur leur premier album. Il y avait quand même Mike Sanchez notamment qui faisait encore partie à l'époque des Beat on Playboys. Il y avait le contrebassiste des Chevalier Brothers, saxophoniste des Kingpizer, des Biscuit Boys que je vais vous passer maintenant. Sugar Ray Ford était là lui aussi, c'était le chanteur des Big Six. Bref, que du bon, que du bon. Et on commence par un petit instrumental sorti en 1998 sur les Venel Japan, c'est Hammer It Down. Les Big Six en ce Black Connection dédicace spécialement pour Sweet Pretty Michel from Mexico, The Big Six, Hammer It Down.

Ah oui, ça bouge, ça bouge. Hein, intervenant dans les studios de Canal Sud 82, quand on écoute ce genre de morceau, les Big Six avec Kramer et Dawn. D'où dédicace maintenant ce titre qui figurait sur le premier album des Big Six à l'époque. Ça va leur rappeler des souvenirs certainement quand ils vont écouter ce genre de titre. Donc moi, j'adore ce morceau. C'est Out Tonight, sorti en 1998 sur le label Vinyl Japan. D'où dédicace. Donc spécialement pour Suite Pretty Estate de la Rosa de la Cité de l'Erse et Don Juan de la Vega del Monte de Cesse, une touche un petit peu de ska dans ce Black Connection, un petit peu de Jamaican Rhythm and Blues. Absolument grandiose, fabuleux, ça a toujours été le morceau préféré des Big Six. Voici Out Tonight. Ouh, Out Tonight, les Big Six dans ce Black Connection.

Difficile de faire mieux. Hein. Ouais. Ça me donne toujours envie de bouger quand j'écoute ce genre de titre. Donc, un morceau un peu plus Jumpin' Rhythm and Blues, c'est parti, consacré au groupe donc moderne de Black Condition. C'est Tell Me Baby. Là aussi, c'est l'intro de guitare par Sugar Ray Ford, absolument subliminal. Donc, après, un petit côté un petit peu ska, on retourne au Jumpin' Rhythm and Blues avec les Big Six, Tell Me Baby. Tout dédicace spécialement pour mes deux chers êtres adorés que sont Sweet Pretty Triana des Reines de Sia, sa merveilleuse, somptueuse et magnifique petite mère, Sweet Pretty Mito des Reines, elle aussi, elle t'amène Joel Puppies with King Pizza and the Biscuit Boys. Tell Me Baby.

Yeah, Big Six, on l'a retrouvé une dernière fois donc avec un titre tiré de leur deuxième album, donc The Rob Dibop, une dédicace spécialement pour un Sweet Pretty Michel from Mexico, The Big Six, Rob Dibop. Sorti déjà en 98 sur Bell Vinyl Japan à l'époque, donc grandiose, je sais plus quoi dire de plus, moi quand j'écoute ce genre de titre, grandiose, ça bouge en tous les sens, hein. La guitare est absolument extraordinaire dans ce titre-là.

Ah oui, je vous guette vraiment dans cette partie consacrée au groupe moderne de Black Connection. Donc, il n'y en a pas beaucoup, mais quelle sélection, quelle sélection. On retourne, parce que j'ai eu pas l'occasion de passer certains morceaux d'elle. Et elle avait manqué un petit peu certains morceaux que j'ai passé d'elle parce qu'elle n'était pas à l'écoute de Black Connection à ce moment-là. Il s'agit de Sweet Pretty Estate de la Roseraie de la Cité de l'Air, qui s'est vraiment trouvé une passion pour Angela Tiny, car normal, elle a enregistré quand même Carson Land, son premier album, il avait figuré certains duos avec Big Sandy qui était excellent, dont certains en espagnol. Un petit peu on va dire celle qui a succédé, je sais pas si on peut dire qu'elle a succédé en tout cas. Donc oui, elle a une voix pour ma part encore au-dessus de Gisèle, hein, la fameuse chanteuse de Rhythm Blues Soul sur le label Wild. Il s'agit de Angela Tiny. On la retrouve avec ce titre tiré son dernier album sur le label Room Bar en 2026. C'est Can't Stop Me, une dédicace spécialement pour Sweet Pretty Estate de la Roseraie de la Cité de l'Air avec Angela Tiny.

Ça faisait partie un petit peu des morceaux que j'avais un petit peu antidatés, hein, sur cet album qui n'était pas encore sorti à l'époque. Je voulais repasser parce que c'est toujours aussi bon. Angela Tani, ce morceau-là, par contre, je ne l'avais jamais passé. Et il figure sur son album sorti sur label Roomba en 2026. C'est Too Too Many Secrets, une toute dédicace spécialement pour Sweet Pretty Triana des Raen, Lucia et Sweet, Sweet Pretty Mito des Raen, Lucia Tamenjoy, Pepe Biz, Weave, Angela Tani avec Too Many Secrets.

Too Many Secrets, Miss Angela Tiny, donc dans cette Black Connection, deux morceaux un petit peu plus soul, un peu plus deep soul dans cette partie Black Road et Black Connection, donc on n'est pas loin, on n'est pas loin. Donc d'ailleurs l'album que je vous propose, le titre que je vous propose maintenant, c'est le titre de l'album Here Comes Trouble, un morceau qu'aurait pu très bien reprendre Gisèle sur label Wild. Donc une dédicace spécialement pour Sweet Pretty Asset, alors Rosa Stellers avec ce titre Here Comes Trouble. Miss Angela Tiny, c'est très très très bon, c'est la connexion sortie en 2026, donc sur la belle Rumbar.

Son deuxième album déjà, Angela Tiny, je souhaite qu'il y en ait plusieurs, plein, parce que c'est vraiment une dame pour laquelle j'ai énormément d'admiration. Donc, quand on cette partie Black Road et Black Connection avant de lancer la partie Soul qui arrive juste après, donc avec Angela Tiny, Not Tiny For You, on est vraiment dans la Soul maintenant, et la Soul. Sur les Black Rock, Rhythm and Blues, bref. Alors aussi un petit peu de GZ, son label Wild. Nous dédicace spécialement pour Sweet Pretty Triana des Raines, Alucia et Sweet Pretty Me Too des Raines, Alucia Tamen, Joy Babies, with Miss Angela Tiny, a Not Only For You. On accélère un petit peu le rythme maintenant dans ce Black Connection. Avant la partie Soul, bien entendu.

Not Lonely For You, terrible, terrible celle, hein, ce Black Connection, donc avec cet artiste Angela Tiny, en passant la partie sort de Black Connection, vous écoutez Canal Sud 89.2, vous écoutez bien Black Connection, c'est toujours présenté par ce diable de Fred, déjà depuis de nombreuses années. J'ai l'occasion de vous faire découvrir des merveilles, des joyaux, donc ou de vous les faire redécouvrir, donc. Bon, en tout cas, ça me plaît à chaque fois que je viens faire cette émission, donc à su 89.2, donc parce que je passe des choses vraiment que j'adore par-dessus tout, donc notamment ce genre de titres, donc qui sont absolument somptueux, donc Monsieur le Tain, pour démarrer encore une fois cette carrière consacrée au label Tangerine, hein, donc un label qui était le label de Ray Charles, le label enregistré entre autres de son groupe féminin, hein, derrière c'était eux qui faisaient les vocalises, donc dans Hit the Road Jack, ils chantent d'ailleurs pratiquement en duo avec Margie Hendrix. Margie Hendrix, je lui ai rendu hommage il y a déjà pas mal de temps, hein, c'est Black Connection. Elle a enregistré des choses extraordinaires en single, j'ai tous les singles originaux d'elle, je suis fier de les avoir. Une version de Jim Denny de Laverne Baker a tombé par terre, notamment. Oui. On commence cette partie sur de Black Connection avec dans cette partie un peu mode jazz. Avec ce titre enregistré en 1964 sur le label Tangerine par Mr. Louis Jordan. La dernière fois que j'ai rendu hommage au label Tangerine, c'était aussi en parlant de Louis Jordan quand j'ai démarré cette partie soul. Voici votre Troubadour, un morceau qui va ravir les amateurs de mode jazz. Il était toujours aussi bon, Louis Jordan, à l'époque, qu'il avait notamment enregistré sur ce label-là une somptueuse et merveilleuse et inoubliable version du son classique Saturday Night Fish Fry. J'ai aussi tous les singles originaux du label Tangerine de Louis Jordan, je suis un énorme fan du bonhomme, donc j'ai énormément de t-shirts de lui d'ailleurs, donc j'adore ce type-là, et j'adore ce genre de titre, hein, The Troubadour par Mr. Louis Jordan. Une dédicace spécialement pour Sweet Pretty Triana des Raen, Alosia et Sweet Pretty Mito des Raen, Alosia Tamen, Joel Pabis, Mr. Louis Jordan, The Troubadour.

0: Ah, Mister Louis Jordan,
1: Je suis en train de caler un morceau, donc ben, juste avant de caler ce morceau, je vais vous passer. Donc, en attendant, ça, une dame pour laquelle. Pour lequel Phil F a énormément d'admiration. Il s'agit de ni plus ni moins de cette grande artiste qui était Lou Larry. Lou Larry, on la retrouve avec My Kind of Baby. C'est absolument ça.

0: Elle a toujours une sublime voix sur la bedtime journal, Miss Lou Reed. Passe un groupe maintenant très sympathique. Donc, j'ai oublié ce morceau-là. J'espère que ça va passer correctement à l'antenne. Donc, les Sidewinders menés par Little Charles. On change de label, on change du label Tangerine. On va pas très loin. Donc, c'est un peu dans le même esprit. Ce titre-là que je vous propose. Donc, absolument grandiose. En 1964, sur le label Drum, Got My Own Thing Going. Little Charles in the Sidewinders, une dédicace spécialement pour Sweet Pretty Triana des Raines, elle aussi elle Sweet, Sweet Pretty Mito des Raines, elle aussi elle amène John Playbiz, Little Charles and the Sidewinders, c'est grandiose ça dans cette Black Connection, mais grandiose.
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0: Désolé, j'ai oublié ce morceau. Donc, il y a la pub de merde qui est souvent dans YouTube. Donc, mais maintenant, c'est bien le morceau Little Charles and Sidewinders que je vous passe dans cette Black Condition. Désolé pour ces enculés de merde de capitalistes qui gagnent des thunes en nous passant de la pub de merde avant et après ce genre de morceau. Donc, désolé.

Ah oui, il faut que je coupe, je coupe, je coupe, je coupe, parce que bah, c'est vrai que ces fils de pute nous balancent de la pub de merde, mais juste après, donc il y a des morceaux là con qui des fois qui n'ont rien à voir avec ce que avec Black Connection, voici un petit instru très groovant que je vous propose dans toujours dans cette partie consacrée au label Tangerine. Sorti en 1968, c'est absolument somptueuse. Voici un morceau qui va ravir les mods. Voici les Packers avec Soul Time. Soul Time, ça. Waouh, waouh, waouh, waouh, waouh, waouh, waouh, waouh. Ah, les Packers avec Soul Time, sorti en 1967, Tangerine, un morceau qui va ravir les amateurs de mods. Les amateurs de mods soul, de mods jazz, plein de bonnes choses donc dans ce Black Connection. Des doux dédicaces spécialement pour Sweet Pretty Triana des Rennes, le site Sweet aussi de Pretty Mito des Rennes, et le site Amen Joy Babies with the Packers Soul Time Part 1.

Part 2, il n'y aurait pas de part 2, une sorte partout. La part 2, je la propose maintenant. Donc, avec cette dédicace spécialement pour Sid Poitiers Michel from Mexico. The Soul Packers, c'est Black Connection avec Soul Time. Part 2, c'est le label Tangerine.

Monsieur Renshaw, c'est un petit peu comme Mister James Bond, hein, il sut tendre la main donc ses influences dans les 60s qui était un petit peu dans le creux de la vague, hein, James Bond, on l'a vu avec Little John, avec d'autres artistes comme les Fab Royals. Ray Charles, lui, le fit avec cet artiste-là qui lui composa ni plus ni moins le Little Jack, Mister Percy Mayfield, considéré comme le poète du rhythm and blues. Donc le voici sur le label Tangerine avec un petit spécial qui lui est consacré avec des titres vraiment fabuleux. Donc avec toujours cette superbe voix bien particulière qu'il avait à lui, pas une voix très énergique, mais derrière les musiciens sont absolument fantastiques et lui il a le sens du rythme quand même, Monsieur Percy Mayfield, comme dans le morceau que je vous propose maintenant, donc qui est absolument grandiose, mais vraiment grandiose, sorti en 1962 en retournant le début des 60s sur le label Tangerine avec Never No More, Mr. Percy Mayfield, Never No More. C'est dédié spécialement pour un suite sous suite Pretty Estate et la roseraie de la cité de l'air, Never No More, Mr. Percy Mayfield. Vici sur le suite Pretty Estate, la roseraie de la cité de l'air, c'est que je ne l'ai pas vu, oui, Mr. Percy Mayfield.

Ah, il a enregistré vraiment des sublimes morceaux, ce Percy Mayfield là, donc avec notamment ce titre-là, Never No More, sorti en 1962, ça s'appelle Tangerine. On l'entoure avec un titre sorti en 1965, ça s'appelle Tangerine, toujours. C'est Stand By, des doubles dédiqués spécialement pour Sylvestre Michel, des Raen, elle aussi est sweet. Suite prêtier et prêtier Triana des Rennes aussi à des suites aussi de prêtier Michel des d'un aussi à t'amener Joel Pabies oui Mister Percy Mayfield. Le voici avec Stand By.

Mister Percy bien fine, petit hommage là, avec ses morceaux de Tangerine dans ce Bad Condition, avec notamment ce Cooking Style sorti en 1963 sur le label de Ray Charles, la Tangerine. Une dédicace spécialement pour Sweet Pretty Triana DRN, le ciel Sweet, Sweet Pretty Mito DRN, le ciel Manjaro Babies, ou Mister Percy bien fine, Cooking Style.

du très très très grand mode jazz maquillé de soul avec Mr. Percy Mayfield dans ce Black Connection. C'est absolument somptueux ce que je vous propose là, vraiment. J'espère que vous vous régalez les oreilles. Moi en tout cas, moi oui, sans problème. Donc vraiment dans le milieu 60s, mais non, en 1967 sur le label Tangerine, le fameux label de Ray Charles, avec ce titre grandiose My Love par Mr. Percy Mayfield, dédicace spécialement pour Sweet Pretty Michelle from Mexico, Mr. Percy Mayfield.

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1: J'ai cherché un petit peu de label, appelé label Tangerine, me retrouver sur label Brunswick avec ce grand titre. J'avais rendu hommage à Laverne Baker qui avait enregistré des superbes choses en matière de sauce, le fameux label Brunswick. On retrouve encore une fois Percy Mayfield avec Walking on Tightrope. C'est absolument grandiose, somptueux, magnifique ce titre-là, donc qui va ravir les amateurs de Northern Soul. Walking on Tightrope, une dédicace spécialement pour Sweet Pretty Michelle from Mexico. Visio, Sweet Pretty Michelle, Mr. Percy Mayfield, Walking on Tightrope.

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1: Walking on a tightrope, c'est absolument fantastique ce titre-là, rien à dire. Hein. Donc, entre soul et funk, maintenant on retrouve toujours sur le même label Tangerine, décidément, Shed Poison Ivy. Bientôt un petit hommage rendu à cette Shed Poison Ivy, il a vraiment enrichi des choses extraordinaires. Le voici en 1968 sur le label Tangerine avec ce titre Shake Poupou. Ouais, ça peut être ravi à rappeler les souvenirs à un certain. Et du dédicace spécialement pour Sweet Pretty Triana des RN, et aussi à Sweet Pretty Mito des RN, et le 7 à Menjo et Pepe Is Wimstone, Shed Poison Ivy, Shake Poupou.

De petits instrus très très groovants pour terminer cette partie sur The Black Coalition et pour terminer ce Black Coalition en beauté. Je vous avais parlé de après ce Chet Posenovi, Chaque Popou, un grand très très très grand morceau. Voici Terror Prude avec c'est gigantesque ça aussi. C'est sorti en 1965, ça devait être Tangerine avec Baller Metal Jim. Ça aurait pu sortir quelques années plus tard. Donc ce titre-là, ça annonçait le funk déjà à l'époque. Donc tellement c'est bon. Tellement c'est extra ça. C'est dédicace spécialement pour Sweet Pretty Michelle from Mexico qui écoute Black Connection en ce moment. Terror Pool, Roller Mech, Roller Mech J Maker Jim. Wouh! Sublime ça.

Excellent, ça, dans ce Black Connection, donc, avec ce titre de Daryl Woods avec Roller Maker Jim. On conclut ce Black Connection et cette partie soul en beauté, s'il vous plaît, avec ce titre où planez l'ombre de Ray Charles derrière The Mod Squad. The Mod Squad, you all. Hein, c'est pas courant, ça sortait en 1969 sur le label Tangerine Records. Ça fut réédité après ce même label au début des 70s en 1970. Donc, avec ses magnifiques dédicaces pour Sweet Pretty Asset de la Roseraie de la Cité de l'Ers, hein. The Mod Squad, you all. Petit sur You, Sweet Pretty Asset, enjoy PMMI. L'autre face figurait un excellent charge.

Voilà, Black Connection, c'est fini pour cette fois-ci. Donc, j'espère que ça vous a fait plaisir. Donc, moi, je me suis vraiment régalé les oreilles. J'avoue, je suis un peu bourré. Donc, pour terminer ce Black Connection-là, à mon avis, il n'y aura peut-être pas les bébés dinosaures. Personne n'est là dans les studios de Canal Sud, 91.2. Donc, je n'ai pas les facultés, ni malheureusement, de continuer plus. Donc, j'aurais pu, hein, j'ai énormément de choses à regarder, à vous passer. Donc sachez, pour ceux qui auraient l'habitude de louper le début de cette émission, qu'ils auront le droit à la rediff donc la semaine prochaine, donc à partir de 14h, de 14h à 15h30. Pour les autres qui auront loupé l'émission de la semaine dernière, ça sera demain à partir de 14h, de 14h à 15h30 sur Canal Sud 92.2. Donc pour ceux qui suivent l'émission en direct, n'oubliez pas, vous aurez le droit à Black Collection, une émission qui normalement devrait durer moins longtemps. La semaine prochaine, 1h30 simplement. Donc que je pense que normalement il devrait y avoir Croon, la fin des ténèbres, à partir de 20h. Merci à vous tous pour votre audition. Donc, et bonne semaine à tous et à toutes, et à la semaine prochaine. Et

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0: chef du gouvernement, Jean-Pierre Raffarin, a assisté aujourd'hui à l'Assemblée générale du MEDEF, où Ernest-Antoine Seilière a été réélu président. Les deux hommes ont évoqué un nouveau partenariat entre les entreprises et le gouvernement.
1: Société après des années d'une propagande fallacieuse en faveur du loisir.

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0: les forages, ils sont, vous voyez là, ah, là oui. où le tram passe,
1: oui.
0: juste derrière, il y a un sol bitumeux. Quoi.
1: Oui, je vois. Oui.
0: Et bien c'est là, les deux forages sont là. Enfin, il y a un forage à
1: l'arrière. Là, d'accord. Voilà, il y a le vélo qui passe. Et
0: le vélo qui passe et c'est juste à côté là.
1: C'est Payer 1 ça.
0: C'est Payer 1 ouais. et le 2 qui est arrêté, enfin qui n'est plus utilisé.
1: Oui.
0: Et Payer 3, il est derrière, il y a une autre maison avec le toit qui dépasse là, juste après.
1: Ah, là où il y a le pain.
0: Ouais.
1: Elle arrive
0: voilà,
1: là.
0: Voilà, c'est ça.
1: Et oui, les forages ils sont tout près. Hein.
0: Ouais, ils sont vraiment au cœur

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